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4: Bonjour à tous et bienvenue dans votre magazine au cœur de la ville Persan, le magazine consacré à la ville ainsi qu'à ses habitants. Pour ce mois de juillet, nous vous proposons une belle programmation estivale au cœur des festivités avec la découverte de l'aéromodélisme, pilotée par la nouvelle association arrivée en début d'année à Persan, qui a proposé la fabrication de petits planeurs. Nous avons également échangé avec le PRE, qui a proposé des ateliers créatifs autour du macramé et qui a sensibilisé les persanais sur les bons réflexes à adopter face à la canicule. Nous avons pu voir également l'implication des jeunes de la Boussole dans l'organisation des animations, le moment convivial imaginé par le centre socioculturel Agora avec son après-midi camping dans le jardin de la maison des seniors. Monsieur, bonjour. Alors aujourd'hui, on est au parc Robespierre dans le cadre de festivités et votre association propose un atelier. Est-ce que vous pouvez la présenter et puis présenter ce que vous proposez aujourd'hui ?
5: Donc notre atelier consiste à assembler des petits avions lancés main, des petits planeurs qu'on a prédécoupés auparavant. Donc l'équipe du CMPH a découpé tous les planeurs avant notre arrivée. Et aujourd'hui, l'idée, c'est de les assembler, de les décorer et de les faire voler. En fait, ça donne l'opportunité à nos petits personnels d'entrer dans le monde de l'aéromodélisme en commençant par des avions non motorisés et non télécommandés.
4: C'est facile à assembler aussi.
5: Oui, c'est très facile à assembler. Là, on est sur du prêt à voler. En fait, on veut pas que ce soit très compliqué parce que ça, il faut que ça s'adresse aux enfants entre 3, 4 ans et un peu plus. Et donc, on a simplifié au maximum le cahier des charges de cette construction pour qu'elle soit, que tous les enfants puissent participer.
4: Alors, au quotidien, pendant l'année, comment fonctionne votre association et elle est située où ?
5: Alors, notre association, notre siège social est situé à Persan et le plan d'eau se situe sur le plan d'eau du Val de Persan. En fait, nous faisons une activité aéromodélisme hydravion toute l'année. Je suis formateur fédéral en aéromodélisme et je forme tous nos nouveaux adhérents ainsi que les adhérents qui ont déjà une première expérience en avion terrestre, les avions qui décollent sur la terre et qui ne connaissent pas l'amérissage ni le déjaugeage sur de l'eau. Donc je les accompagne pour prendre confiance en eux et qu'ils puissent faire évoluer leur hydravion en toute sécurité.
4: Alors, c'est des avions comme ça, comme on voit là,
5: oui,
4: que vous exposez ?
5: L'avion que j'ai exposé, c'est un avion école. C'est l'avion école avec lequel je fais de la formation pilotage.
4: Donc, est-ce qu'il y a une télécommande ?
5: Oui, on est équipé de deux télécommandes. Il y a une télécommande élève et une télécommande maître. Le maître, c'est le moniteur qui l'a. Donc, il met l'avion en l'air et ensuite, il passe ses commandes à l'élève. L'élève a sa propre télécommande. Et donc il évolue en fonction de comment il évolue. On reprend les manettes, hein, si on peut dire, en fonction de si comment on est dans une situation dangereuse ou dans une situation de panique. Donc je reprends les commandes et il n'y a aucune possibilité de casser l'avion tant qu'il est en écolage.
4: Au bout de combien de temps on peut faire voler son avion ?
5: Alors on n'a pas vraiment d'obligation de résultat, donc ça, c'est très variable. Alors ça dépend de l'assiduité de l'élève. Un élève qui a entre 8 et 10 ans, en 10-15 cours, il est autonome. Une personne de 70 ans, au bout de 100-150 vols, il pourra peut-être être autonome ou peut-être il faudra plus de temps. En fait, ça dépend à l'âge qu'on commence. Plus on commence jeune, plus on a une facilité de réussite.
4: Et je suppose qu'on peut passer des concours, ça existe ?
5: Alors oui, on a des concours, des concours fédéraux, on va dire. Le premier truc qu'on demande quand on fait une démonstration publique, il faut avoir une qualification. Donc la fédération nous donne cette qualification de pilote de démonstration. Donc en fait c'est simple, c'est comme le code de la route, hein. Vous faites une épreuve et à l'issue de cette épreuve le juge fédéral dit voilà, cette personne est capable de voler en toute sécurité ou pas voler en toute sécurité. Donc cette qualification de pilote de démonstration permet aux candidats de pouvoir présenter son avion au public. C'est-à-dire que quand il y a des réunions publiques, ce qu'on appelle plus communément les meetings, il peut présenter son avion, à condition d'avoir cette QPDD, la qualification de pilote de démonstration. Après, vous avez différents concours. Vous avez des concours maquettes, des concours de voltige, des concours de planeur, des concours d'hydravion. En fait, notre discipline est bourrée de concours. Il y a des concours un peu à droite, à gauche, de toutes sortes.
4: Il y a beaucoup d'adhérents personnels dans votre association ?
5: Pour l'instant, notre association, elle vient de naître. Elle est née le 25 janvier 2026. Actuellement, nous avons dans nos effectifs 31 adhérents. Sur ces 31 adhérents, on a 24 adhérents qui font partie déjà de clubs amis. Donc c'est une deuxième discipline pour eux. Ce sont des gens qui font du terrestre et de temps en temps viennent à l'hydravion. Et sur les 31 adhérents, j'ai 7 adhérents qui font partie de intégrants de notre club, qui ne font pas partie d'autres clubs. Et les personnels, malheureusement, je dois en avoir 4 sur les 31.
4: Et puis pour terminer, vous serez présent au forum des associations, on pourra s'inscrire ou pas ?
5: Oui, on sera présent au forum des associations. C'est le plus que nous offre la mairie de Persan, c'est de pouvoir exposer un stand avec nos activités régulières et nous faire connaître, parce qu'on est très peu connus, bien qu'on soit présent sur les réseaux sociaux des communes, de la ville de Persan, etc., et sur les réseaux sociaux du CMPH, mais on a du mal à se faire connaître.
4: Vous pourriez laisser vos coordonnées, il y a un site
5: Oui, alors le site c'est Club Modéliste Persan Hydravion-CMPH. Donc vous pouvez nous retrouver sur les sites Facebook.
4: Madame, bonjour. Alors au stand du PRE aujourd'hui, pour cet après-midi sport, qu'est-ce que vous proposez ?
6: Alors nous, on fait un atelier où on parle de la prévention quand c'est la canicule et de la prévention en cas de la prévention solaire, donc comment on se protège, etc. Donc on présente un petit quiz sous forme de livret comme ça. Donc les enfants, on leur pose des questions pour savoir s'ils savent ce qu'il faut faire pour se protéger et faire attention à sa santé.
4: Donc il y a quoi à peu près comme questions, par exemple
6: Les questions, c'est les astuces pour rester au frais, comment on fait, à quel moment on doit se protéger du soleil, c'est un petit peu ça. Qu'est-ce qu'on risque quand on a un coup de chaleur, par exemple, quels sont les risques, ça c'est important. Après, il y a un petit memory sur comment que les enfants peuvent découper pour fabriquer un petit jeu chez eux.
4: C'est sympa, c'est un petit livret qui a été fait
6: par le PRE
4: pour les festivités.
6: Oui, exactement, qui a été fait par mon collègue qui est là.
4: Les enfants aiment bien, je suppose.
6: Oui, ça se passe bien. Regardez, là vous en avez deux là qui sont en train d'essayer de répondre aux questions. L'idée c'est de faire un truc un peu ludique et en même temps un peu éducatif quand même.
4: Alors
6: et après on a le côté un peu loisir où on apprend à faire des petits porte-clés.
4: C'est du macramé, c'est exactement. Très technique.
6: Pas du tout. Bon, alors c'est le point le plus facile, le point le plus simple. Jusqu'à présent, tout le monde y arrive.
4: Le plus jeune, il a quel âge ?
6: Les enfants, pour faire ça, normalement, moi, je conseille à partir de 7 ans. Ouais, parce qu'il faut quand même avoir acquis une certaine motricité fine. Hein, donc, à partir de 7 ans, je demande aux mamans de s'y coller.
4: D'accord. Donc, alors, vous avez fait combien de porte-clés depuis l'ouverture du parc ?
6: Alors là, j'ai pas compté. Hein.
4: Il y en a eu beaucoup.
6: Il y en a eu pas mal, effectivement. Et des Scooby-Doo aussi.
4: Ah oui, les Scooby-Doo, c'est sympa, ça. Et il y a des perles aussi, on peut rajouter des perles.
6: On rajoute, pour faire un petit porte-clés, on va dire, personnalisé. Mm-hmm. Voilà, ils choisissent leur couleur, ils mettent leur petite perle au bout, puis voilà.
4: On va pouvoir vous retrouver dans d'autres journées de festivité ?
6: Oui, on sera là... J'ai pas toutes les dates en tête, mais je sais qu'on sera là jeudi prochain. Et il y aura quelques samedis aussi, au mois d'août.
4: Vous allez toujours faire de la prévention solaire ?
6: Toujours. Toujours, tout à fait. Ouais, toujours de la prévention solaire, et puis le côté, le petit souvenir de vacances, le petit porte-clés ou le petit Scooby-Doo.
4: Donc si moi je veux un souvenir de vacances, il va falloir que je le fasse.
6: Exactement.
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0: Mesdames, bonjour. Aujourd'hui, on est au parc Robespierre pour une après-midi de structures gonflables. Il y en a 5.
1: Bonjour, je m'appelle Rachel. On travaille à la structure à la boussole. Là, pour l'instant, on est vacataire. Enfin, je suis vacataire personnellement. Et aujourd'hui, là, on se charge des petites structures, des structures pour les plus petits.
0: Ici, à votre stand, à vous, c'est tout petit à partir de...
2: C'est ça, à partir quand?
3: Ouais, c'est ça.
2: De 2 à 5 ans.
1: De 2 à 5 ans. De 2 ans. Parce que l'année dernière, c'était à partir de 3 ans, en fait. Et là, même, enfin, il y a plus de petits qui viennent. Et on s'est dit que 2 ans, ben, c'était bien, de 2 à 5 ans. Après, il y a du coup d'autres et... C'est en fonction.
0: D'accord. Les autres jeunes aux autres structures gonflables sont aussi de la boussole.
4: Il y a des collègues à nous, mais après il y a les festivités.
1: C'est ceux qui se chargent des festivités.
0: Est-ce que vous serez là pendant le mois d'août aussi? Vous serez chargé de superviser d'autres stands?
1: On sera là notamment pour le ciné plein air. On sera à la buvette. Si vous voulez passer, il n'y a pas de souci.
0: Hein. Qu'est-ce qu'il y aura à la buvette, il y aura des boissons fraîches. Est-ce qu'il y aura à manger aussi?
4: Oui, il y aura des crêpes, des pop-corn.
0: Il y aura quel film?
1: Chien et chat. Et le ciné plein air, du coup, il sera le jeudi 13.
0: Jérémy, bonjour. Aujourd'hui, je suis à la Maison des Seniors pendant les festivités. Et chaque vendredi, le centre social propose l'Agora Camping. C'est bien ça?
5: Effectivement, sur le mois de juillet, le centre socioculturel Agora proposait l'Agora Camping sur le temps des vacances. Donc c'est un lieu pour tous, avec une focale sur les activités par enfant. Donc on propose effectivement de 15h à 18h des activités, un lieu pour que les personnes puissent se retrouver. La Maison des Seniors offre un cadre assez sécurisant, dans le sens où avec ce soleil, propose quand même des coins d'ombre et aussi un espace, fermé, qui permet aux parents de venir se poser, de laisser les enfants jouer dans cet espace avec différents jeux et avec des animateurs qui sont à côté pour accompagner les groupes. Voilà, l'idée c'est de proposer pour ceux qui ne peuvent pas partir en vacances, un jardin, parce qu'on sait bien que pour les personnes qui habitent dans des immeubles ou qui sont seules chez eux, n'ont pas forcément de coin pour justement se poser, ne serait-ce qu'une après-midi. Donc l'idée, c'est vraiment de mettre en commun un jardin.
0: C'est le dernier vendredi aujourd'hui?
5: Alors c'est le dernier vendredi effectivement de juillet. Sur août, on a un peu moins de temps parce que la réduction des animateurs qui partent eux aussi en vacances fait qu'on va limiter certaines dates. Si ce n'est que la semaine prochaine, on va avoir un temps sur toute la semaine. Donc on va avoir l'Agora Camping qui se déroule donc de mardi à samedi, avec une petite thématique vraiment poussée sur les vacances.
0: Il y aura plus d'activités?
5: Alors on va vraiment avoir une semaine, temps fort Agora Camping, où là vraiment tous les après-midi de mardi à samedi, on aura des animateurs, on aura à nouveau ce coin tranquille, jardin. Et on invite les personnes à venir.
0: D'accord. Donc c'est gratuit, c'est ouvert à tous les personnels.
5: Voilà, exactement, c'est gratuit. Donc nous, Centre socioculturel, on est service du CCAS, donc du Centre communal d'action sociale. On n'a pas de restrictions par rapport au profil des personnes, ni à l'âge. Donc tout le monde est le bienvenu et c'est gratuit, effectivement.
0: Pendant tout le mois de juillet, nous avons eu le plaisir de vous faire vivre festivité au plus près du terrain, en allant à la rencontre des associations, des bénévoles, des animateurs et des habitants. Les associations, les structures municipales et les bénévoles ont proposé de nombreuses animations, mais l'été est loin d'être terminé, puisque les festivités se poursuivent tout au long du mois d'août avec de nouvelles activités. Quant aux associations qui ont animé cette édition, vous pourrez les retrouver prochainement lors du traditionnel forum des associations. D'ici là, profitez pleinement de votre été et à très bientôt sur notre antenne.
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3: Bonjour à tous et bienvenue dans votre magazine au cœur de la ville Persan, le magazine consacré à la ville ainsi qu'à ses habitants. Pour ce mois de juillet, nous vous proposons une belle programmation estivale au cœur des festivités avec la découverte de l'aéromodélisme, pilotée par la nouvelle association arrivée en début d'année à Persan, qui a proposé la fabrication de petits planeurs. Nous avons également échangé avec le PRE, qui a proposé des ateliers créatifs autour du macramé et qui a sensibilisé les persanais sur les bons réflexes à adopter face à la canicule. Nous avons pu voir également l'implication des jeunes de la Boussole dans l'organisation des animations, le moment convivial imaginé par le centre socioculturel Agora avec son après-midi camping dans le jardin de la maison des seniors. Monsieur, bonjour. Alors aujourd'hui, on est au parc Robespierre dans le cadre de festivités et votre association propose un atelier. Est-ce que vous pouvez la présenter et puis présenter ce que vous proposez aujourd'hui ?
4: Donc notre atelier consiste à assembler des petits avions lancés main, des petits planeurs qu'on a prédécoupés auparavant. Donc l'équipe du CMPH a découpé tous les planeurs avant notre arrivée. Et aujourd'hui, l'idée, c'est de les assembler, de les décorer et de les faire voler. En fait, ça donne l'opportunité à nos petits personnels d'entrer dans le monde de l'aéromodélisme en commençant par des avions non motorisés et non télécommandés.
3: C'est facile à assembler aussi.
4: Oui, c'est très facile à assembler. Là, on est sur du prêt à voler. En fait, on ne veut pas que ce soit très compliqué parce qu'il faut que ça s'adresse aux enfants entre 3, 4 ans et un peu plus. Et donc, on a simplifié au maximum le cahier des charges de cette construction pour qu'elle soit, que tous les enfants puissent participer.
3: Alors, au quotidien, pendant l'année, comment fonctionne votre association et elle est située où ?
4: Alors, notre association, notre siège social est situé à Persan et le plan d'eau se situe sur le plan d'eau du Val de Persan. En fait, nous faisons une activité aéromodélisme hydravion toute l'année. Je suis formateur fédéral en aéromodélisme et je forme tous nos nouveaux adhérents ainsi que les adhérents qui ont déjà une première expérience en avion terrestre, les avions qui décollent sur la terre et qui ne connaissent pas l'amérissage ni le déjaugeage sur de l'eau. Donc je les accompagne pour prendre confiance en eux et qu'ils puissent faire évoluer leur hydravion en toute sécurité.
3: Alors c'est des avions comme ça, comme on voit là, que vous exposez ?
4: L'avion que j'ai exposé, c'est un avion école. C'est l'avion école avec lequel je fais de la formation pilotage.
3: Donc est-ce qu'il y a une télécommande ?
4: Oui, on est équipé de deux télécommandes. Il y a une télécommande élève et une télécommande maître. Le maître, c'est le moniteur qui l'a. Donc il met l'avion en l'air et ensuite il passe ses commandes à l'élève. L'élève a sa propre télécommande. Et donc il évolue en fonction de comment il évolue. On reprend les manettes, hein, si on peut dire, en fonction de si comment on est dans une situation dangereuse ou dans une situation de panique. Donc je reprends les commandes et il n'y a aucune possibilité de casser l'avion tant qu'il est en décollage.
3: Au bout de combien de temps on peut faire voler son avion ?
4: Alors on n'a pas vraiment d'obligation de résultat, donc c'est très variable. Alors ça dépend de l'assiduité de l'élève. Un élève qui a entre 8 et 10 ans, en 10-15 cours, il est autonome. Une personne de 70 ans, au bout de 100-150 vols, il pourra peut-être être autonome ou peut-être plus, il faudra plus de temps. En fait, ça dépend à l'âge qu'on commence. Plus on commence jeune, plus on a une facilité de réussite.
3: Et je suppose qu'on peut passer des concours, ça existe ?
4: Alors oui, on a des concours, des concours fédéraux, on va dire. Le premier truc qu'on demande, quand on fait une démonstration publique, il faut avoir une qualification. Donc la fédération nous donne cette qualification de pilote de démonstration. Donc en fait c'est simple, c'est comme le code de la route, hein. Vous faites une épreuve et à l'issue de cette épreuve le juge fédéral dit voilà, cette personne est capable de voler en toute sécurité ou pas voler en toute sécurité. Donc cette qualification de pilote de démonstration permet aux candidats de pouvoir présenter son avion au public. C'est-à-dire que quand il y a des réunions publiques, ce qu'on appelle plus communément les meetings, meeting, il peut présenter son avion, à condition d'avoir cette QPDD, la qualification de pilote de démonstration. Après, vous avez différents concours. Vous avez des concours maquette, des concours de voltige, des concours de planeur, des concours d'hydravion. En fait, notre discipline est bourrée de concours. Il y a des concours un peu à droite, à gauche, de toutes sortes.
3: Il y a beaucoup d'adhérents persanés dans votre association?
4: Pour l'instant, notre association, elle vient de naître. Elle est née le 25 janvier 2026. Actuellement, nous avons dans nos effectifs 31 adhérents. Sur ces 31 adhérents, on a 24 adhérents qui font partie déjà de clubs amis. Donc c'est une deuxième discipline pour eux. Ce sont des gens qui font du terrestre et de temps en temps viennent à l'hydravion. Et sur les 31 adhérents, j'ai 7 adhérents qui font partie de intégrants de notre club, qui ne font pas partie d'autres clubs. Et les personnels, malheureusement, je dois en avoir 4 sur les 31.
3: Et puis pour terminer, vous serez présent au forum des associations, on pourra s'inscrire ou pas?
4: Oui, on sera présent au forum des associations. C'est le plus que nous offre la mairie de Persan, c'est de pouvoir exposer un stand avec nos activités régulières et nous faire connaître, parce qu'on est très peu connu, bien qu'on soit présent sur les réseaux sociaux des communes, de la ville de Persan, etc. Et sur les réseaux sociaux du CMPH, mais on a du mal à se faire connaître.
3: Vous pourriez laisser vos coordonnées, il y a un site?
4: Oui, alors le site c'est Club Modéliste Persan Hydravion-CMPH. Donc vous pouvez nous retrouver sur les sites Facebook.
3: Madame, bonjour. Alors au stand du PRE aujourd'hui, pour cet après-midi sport, qu'est-ce que vous proposez?
0: Alors nous, on fait un atelier où on parle de la prévention quand c'est la canicule et de la prévention en cas de la prévention solaire, donc comment on se protège, etc. Donc on présente un petit quiz sous forme de livret comme ça. Donc les enfants, on leur pose des questions pour savoir s'ils savent ce qu'il faut faire pour se protéger et faire attention à sa santé.
3: Donc il y a quoi à peu près comme questions, par exemple?
0: Les questions, c'est les astuces pour rester au frais, comment on fait, à quel moment on doit se protéger du soleil, c'est un petit peu ça. Qu'est-ce qu'on risque quand on a un coup de chaleur, par exemple? Quels sont les risques? Ça, c'est important. Après, il y a un petit memory, sur comment que les enfants peuvent découper pour fabriquer un petit jeu chez eux.
3: C'est sympa, c'est un petit livret qui a été fait
0: par le PRE
3: pour les festivités.
0: Oui, exactement, qui a été fait par mon collègue qui est là.
3: Les enfants aiment bien, je suppose.
0: Oui, ça se passe bien. Regardez, là, vous en avez deux là, qui sont en train d'essayer de répondre aux questions. L'idée, c'est de faire un truc un peu ludique et en même temps un peu éducatif quand même.
3: Alors,
0: et après, on a le côté un peu loisir où on apprend à faire des petits porte-clés.
3: C'est du macramé, c'est très technique.
0: Pas du tout. Bon, alors ça, c'est le point le plus facile, le point le plus simple. Jusqu'à présent, tout le monde y arrive.
3: Le plus jeune, il a quel âge?
0: Les enfants, pour faire ça, normalement, moi, je conseille à partir de 7 ans. Ouais, parce qu'il faut quand même avoir acquis une certaine motricité fine. Hein, donc, à partir de 7 ans, sinon, je demande aux mamans de s'y coller.
3: D'accord. Donc, alors, vous avez fait combien de porte-clés depuis l'ouverture du parc?
0: Alors là, je n'ai pas compté. Hein.
3: Il y en a eu beaucoup.
0: Il y en a eu pas mal, effectivement. Et des Scooby-Doo aussi.
3: Ah oui, des Scooby-Doo, c'est sympa, ça. Et il y a des perles aussi, on peut rajouter des perles.
0: Pour faire un petit porte-clés, on va dire, personnalisé. Mm-hmm. Voilà, ils choisissent leur couleur, ils mettent leur petite perle au bout, puis voilà.
3: On va pouvoir vous retrouver dans d'autres journées de festivité?
0: Oui, on sera là. J'ai pas toutes les dates en tête, mais je sais qu'on sera là jeudi prochain. Et il y aura quelques samedis aussi, au mois d'août.
3: Vous allez toujours faire de la prévention solaire?
0: Toujours. Toujours. Tout à fait. Ouais. Toujours de la prévention solaire. Et puis le côté, le petit souvenir de vacances, le petit porte-clés ou le petit Scooby-Doo.
3: Donc si moi je veux un souvenir de vacances, il va falloir que je le fasse.
0: Exactement.
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1: Mesdames, bonjour. Aujourd'hui, on est au parc Robespierre pour une après-midi de structures gonflables. Il y en a 5.
2: Bonjour, je m'appelle Rachel. On travaille à la structure à la boussole. Là, pour l'instant, on est vacataire. Enfin, je suis vacataire personnellement. Et aujourd'hui, on se charge des petites structures, des structures pour les plus petits.
1: Ici, à votre stand, à vous, c'est tout petit à partir de...
3: C'est ça, à partir de 5 ans. Ouais, c'est ça.
4: De 2 à 5 ans.
2: De 2 ans. Parce que l'année dernière, c'était à partir de 3 ans, en fait. Et là, il y a plus de petits qui viennent. Et on s'est dit que 2 ans, c'était bien, de 2 à 5 ans. Après, il y a du coup d'autres et... C'est en fonction.
1: Les autres jeunes aux autres structures gonflables sont aussi de la boussole.
5: Il y a des collègues à nous, mais après il y a les festivités.
2: C'est ceux qui se chargent des festivités.
1: Est-ce que vous serez là pendant le mois d'août aussi? Vous serez chargé de superviser d'autres stands?
2: On sera là notamment pour le ciné plein air. On sera à la buvette. Si vous voulez passer, il n'y a pas de souci.
1: Hein. Qu'est-ce qu'il y aura à la buvette, il y aura des boissons fraîches. Est-ce qu'il y aura à manger aussi?
5: Oui, il y aura des crêpes, des pop-corn.
1: Il y aura quel film?
2: Chien et chat. Et le ciné plein air, du coup, il sera le jeudi 13.
1: Jérémy, bonjour. Aujourd'hui, je suis à la Maison des Seniors pendant les festivités. Et chaque vendredi, le centre social propose l'Agora Camping. C'est bien ça?
6: Effectivement, sur le mois de juillet, le centre social culturel Agora proposait l'Agora Camping sur le temps des vacances. Donc c'est un lieu pour tous avec une focale sur les activités par enfant. Donc on propose effectivement de 15h à 18h des activités, un lieu pour que les personnes puissent se retrouver. La Maison des Seniors offre un cadre assez sécurisant dans le sens où avec ce soleil, propose quand même des coins d'ombre et aussi un espace, fermé qui permet aux parents de venir se poser, de laisser les enfants jouer dans cet espace avec différents jeux et avec des animateurs qui sont à côté pour accompagner les groupes. Voilà, l'idée c'est de proposer pour ceux qui ne peuvent pas partir en vacances, un jardin, parce qu'on sait bien que pour les personnes qui habitent dans des immeubles ou qui sont seules chez eux, n'ont pas forcément de coin pour justement se poser, ne serait-ce qu'une après-midi. Donc l'idée, c'est vraiment de mettre en commun un jardin.
1: C'est le dernier vendredi aujourd'hui?
6: Alors c'est le dernier vendredi effectivement de juillet. Sur août, on a un peu moins de temps parce que la réduction des animateurs qui partent eux aussi en vacances fait qu'on va limiter certaines dates. Si ce n'est que la semaine prochaine, on va avoir un temps sur toute la semaine. Donc on va avoir l'Agora Camping qui se déroule donc de mardi à samedi avec une petite thématique vraiment poussée sur les vacances.
1: Il y aura plus d'activités?
6: Alors on va vraiment avoir une semaine, temps fort Agora Camping, où là vraiment tous les après-midi de mardi à samedi, on aura des animateurs, on aura à nouveau ce coin tranquille, jardin, et on invite les personnes à venir.
1: D'accord. Donc c'est gratuit, c'est ouvert à tous les personnes.
6: Voilà, exactement, c'est gratuit. Donc nous, Centre socioculturel, on est service du CCAS, donc du Centre communal d'action sociale. On n'a pas de restrictions par rapport au profil des personnes, ni à l'âge. Donc tout le monde est le bienvenu et c'est gratuit effectivement.
1: Pendant tout le mois de juillet, nous avons eu le plaisir de vous faire vivre festivités au plus près du terrain en allant à la rencontre des associations, des bénévoles, des animateurs et des habitants. Les associations, les structures municipales et les bénévoles ont proposé de nombreuses animations, mais l'été est loin d'être terminé puisque les festivités se poursuivent tout au long du mois d'août avec de nouvelles activités. Quant aux associations qui ont animé cette édition, vous pourrez les retrouver prochainement lors du traditionnel forum des associations. D'ici là, profitez pleinement de votre été et à très bientôt sur notre antenne.
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4: Bonjour à tous et bienvenue dans votre magazine au cœur de la ville Persan, le magazine consacré à la ville ainsi qu'à ses habitants. Pour ce mois de juillet, nous vous proposons une belle programmation estivale au cœur des festivités avec la découverte de l'aéromodélisme, pilotée par la nouvelle association arrivée en début d'année à Persan, qui a proposé la fabrication de petits planeurs. Nous avons également échangé avec le PRE, qui a proposé des ateliers créatifs autour du macramé et qui a sensibilisé les persanais sur les bons réflexes à adopter face à la canicule. Nous avons pu voir également l'implication des jeunes de la Boussole dans l'organisation des animations, le moment convivial imaginé par le centre socioculturel Agora avec son après-midi camping dans le jardin de la maison des seniors. Monsieur, bonjour. Alors aujourd'hui, on est au parc Robespierre dans le cadre de festivités et votre association propose un atelier. Est-ce que vous pouvez la présenter et puis présenter ce que vous proposez aujourd'hui ?
5: Donc notre atelier consiste à assembler des petits avions lancés-main, des petits planeurs qu'on a prédécoupés auparavant. Donc l'équipe du CMPH a découpé tous les planeurs avant notre arrivée. Et aujourd'hui, l'idée, c'est de les assembler, de les décorer et de les faire voler. En fait, ça donne l'opportunité à nos petits personnels d'entrer dans le monde de l'aéromodélisme en commençant par des avions non motorisés et non télécommandés.
4: C'est facile à assembler aussi.
5: Oui, c'est très facile à assembler. Là, on est sur du prêt à voler. On veut pas que ce soit très compliqué parce que il faut que ça s'adresse aux enfants entre 3, 4 ans et un peu plus. Et donc on a simplifié au maximum le cahier des charges de cette construction pour qu'elle soit que tous les enfants puissent participer.
4: Alors au quotidien, pendant l'année, comment fonctionne votre association et elle est située où?
5: Alors notre association, notre siège social est situé à Persan et le plan d'eau se situe sur le plan d'eau du Val de Persan. En fait, nous faisons une activité aéromodélisme hydravion toute l'année. Je suis formateur fédéral en aéromodélisme et je forme tous nos nouveaux adhérents ainsi que les adhérents qui ont déjà une première expérience en avion terrestre, des avions qui décollent sur la terre et qui ne connaissent pas l'amérissage ni le déjaugeage sur le l'eau. Donc je les accompagne pour prendre confiance en eux et qu'ils puissent faire évoluer leur hydravion en toute sécurité.
4: Alors c'est des avions comme ça, comme on voit là,
5: oui,
4: que vous exposez?
5: L'avion que j'ai exposé, c'est un avion école. C'est l'avion école avec lequel je fais de la formation pilotage.
4: Donc est-ce qu'il y a une commande, une télécommande?
5: Oui, on est équipé de deux télécommandes. Il y a une télécommande élève et une télécommande maître. Le maître, c'est le moniteur qui l'a. Donc il met l'avion en l'air et ensuite il passe ses commandes à l'élève. L'élève a sa propre télécommande et donc il évolue en fonction de comment il évolue. On reprend les manettes, hein, si on peut dire, en fonction de si comment on est dans une situation dangereuse ou dans une situation de panique. Donc je reprends les commandes et il n'y a aucune possibilité de casser l'avion tant qu'il est en écolage.
4: Au bout de combien de temps on peut faire voler son avion?
5: Alors on n'a pas vraiment d'obligation de résultat, donc ça, c'est très variable. Alors ça dépend de l'assiduité de l'élève. Un élève qui a entre 8 et 10 ans, en 10-15 cours, il est autonome. Une personne de 70 ans, au bout de 100-150 vols, il pourra peut-être être autonome ou peut-être il faudra plus de temps. En fait, ça dépend à l'âge qu'on commence. Plus on commence jeune, plus on a une facilité de réussite.
4: Et je suppose qu'on peut passer des concours, ça existe?
5: Alors oui, on a des concours, des concours fédéraux, on va dire. Le premier truc qu'on demande quand on fait une démonstration publique, il faut avoir une qualification. Donc la fédération nous donne cette qualification de pilote de démonstration. Donc en fait c'est simple, c'est comme le code de la route, hein. Vous faites une épreuve et à l'issue de cette épreuve le juge fédéral dit voilà, cette personne est capable de voler en toute sécurité ou pas voler en toute sécurité. Donc cette qualification de pilote de démonstration permet aux candidats de pouvoir présenter son avion au public. C'est-à-dire que quand il y a des réunions publiques, ce qu'on appelle plus communément les meetings, il peut présenter son avion, à condition d'avoir cette QPDD, la qualification de pilote de démonstration. Après, vous avez différents concours. Vous avez des concours maquettes, des concours de voltige, des concours de planeur, des concours d'hydravion. En fait, notre discipline est bourrée de concours.

0: De temps en temps, on vient élire l'avion. Et sur les 31 adhérents, j'ai 7 adhérents qui font partie de notre, intégrants de notre club, qui ne font pas partie d'autres clubs. Et les personnels, malheureusement, je dois en avoir 4 sur les 30, 31.
1: Et puis pour terminer, vous serez présent au Forum des associations, on pourra s'inscrire ou pas?
0: Oui, on sera présent au Forum des associations. C'est le plus que nous offre la mairie de Persan, c'est de pouvoir exposer un stand avec nos activités régulières et nous faire connaître, parce qu'on est très peu connus, bien qu'on soit présent sur les réseaux sociaux des communes, de la ville de Persan, etc., et sur les réseaux sociaux du CMPH, mais on a du mal à se faire connaître.
1: Vous pourriez laisser vos coordonnées, il y a un site.
0: Oui, alors le site, c'est Club Modéliste Persan Hydravion-CMPH. Donc vous pouvez nous retrouver sur les sites Facebook.
1: Madame, bonjour. Alors, au stand du PR aujourd'hui, pour cet après-midi sport, qu'est-ce que vous proposez?
2: Alors nous, on fait un atelier où on parle de la prévention quand c'est la canicule et de la prévention en cas de la prévention solaire, donc comment on se protège, etc. Donc on présente un petit quiz sous forme de livret, comme ça. Donc les enfants, on leur pose des questions pour savoir s'ils savent ce qu'il faut faire pour se protéger et faire attention à sa santé.
1: Donc il y a quoi à peu près comme question?
2: Les questions, c'est les astuces pour rester au frais, comment on fait, à quel moment on doit se protéger du soleil, c'est un petit peu ça. Qu'est-ce qu'on risque quand on a un coup de chaleur, par exemple, quels sont les risques, ça c'est important. Après, il y a un petit memory sur comment que les enfants peuvent découper pour fabriquer un petit jeu chez eux.
1: C'est sympa, c'est un petit livret qui a été fait
3: par le PR
1: pour les festivités.
2: Oui, exactement. Exactement, qui a été fait par mon collègue qui est là.
1: Les enfants aiment bien, je suppose.
2: Oui, ça se passe bien. Regardez, là, vous en avez deux, là, qui sont en train d'essayer de répondre aux questions. L'idée, c'est de faire un truc un peu ludique et en même temps un peu éducatif quand même.
1: Alors,
2: et après, on a le côté un peu loisir où on apprend à faire des petits porte-clés.
1: C'est du macramé, c'est exactement. Très technique.
2: Pas du tout. Bon, alors ça, c'est le point le plus facile, le point le plus simple. Jusqu'à présent, tout le monde y arrive.
1: Le plus jeune, il a quel âge?
2: Les enfants, pour faire ça, normalement, moi, je conseille à partir de 7 ans. Ouais, parce qu'il faut quand même avoir acquis une certaine motricité fine. Mm-hmm. Hein, donc, à partir de 7 ans, je demande aux mamans de s'y coller.
1: D'accord. Donc, alors, vous avez fait combien de porte-clés depuis l'ouverture du parc?
2: Alors là, j'ai pas compté.
1: Il y en a eu beaucoup.
2: Il y en a eu pas mal, effectivement. Et des Scooby-Doo aussi.
1: Ah oui, des Scooby-Doo, c'est sympa, ça. Et il y a des perles aussi, on peut rajouter des perles.
2: Pour faire un petit porte-clés, personnalisé. Mm-hmm. Voilà, ils choisissent leur couleur, ils mettent leur petite perle au bout, puis voilà.
1: On va pouvoir vous retrouver dans d'autres journées de festivités?
2: Oui, on sera là, j'ai pas toutes les dates en tête, mais je sais qu'on sera là jeudi prochain, et il y aura quelques samedis aussi, au mois d'août.
1: Vous allez toujours faire de la prévention solaire?
2: Toujours. Toujours, tout à fait. Ouais, toujours de la prévention solaire, et puis le côté, le petit souvenir de vacances, le petit porte-clés, ou le petit Scooby-Doo.
1: Donc si moi je vais à un souvenir de vacances, il va falloir que je le fasse.
2: Exactement.
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0: Mesdames, bonjour. Aujourd'hui, on est au parc Robespierre pour une après-midi de structures gonflables. Il y en a 5.
1: Bonjour, je m'appelle Rachel. On travaille à la structure à la boussole. Là, pour l'instant, on est vacataire. Enfin, je suis vacataire personnellement. Et aujourd'hui, là, on se charge des petites structures, des structures pour les plus petits.
0: Ici, à votre stand, à vous, c'est tout petit à partir de...
2: C'est ça, à partir de 5 ans.
3: Ouais, c'est ça.
1: De 2 à 5 ans.
0: De 2 à 5
1: ans. De 2 ans. Parce que l'année dernière, c'était à partir de 3 ans, en fait. Et là, il y a plus de petits qui viennent. Et d'accord. On s'est dit que 2 ans, c'était bien, de 2 à 5 ans. Après, il y a du coup d'autres et... C'est en fonction.
0: Les autres jeunes aux autres structures gonflables sont aussi de la boussole.
4: Il y a des collègues à nous, mais après il y a les festivités.
1: C'est ceux qui se chargent des festivités.
0: Est-ce que vous serez là pendant le mois d'août aussi? Vous serez chargé de superviser d'autres stands?
1: On sera là notamment pour le ciné plein air. On sera à la buvette. Si vous voulez passer, il n'y a pas de souci.
0: Hein. Qu'est-ce qu'il y aura à la buvette? Il y aura des boissons fraîches. Est-ce qu'il y aura à manger aussi?
4: Oui, il y aura des crêpes, des pop-corn.
0: Il y aura quel film?
1: Chien et chat. Et le ciné plein air, du coup, il sera le jeudi 13.
0: Jérémy, bonjour. Aujourd'hui, je suis à la Maison des Seniors pendant les festivités. Et chaque vendredi, le centre social propose l'Agora Camping. C'est bien ça?
5: Effectivement, sur le mois de juillet, le centre social culturel Agora proposait l'Agora Camping sur le temps des vacances. Donc c'est un lieu pour tous avec une focale sur les activités par enfant. Donc on propose effectivement de 15h à 18h des activités, un lieu pour que les personnes puissent se retrouver. La Maison des Seniors offre un cadre assez sécurisant dans le sens où avec ce soleil propose quand même des coins d'ombre et aussi un espace fermé qui permet aux parents de venir se poser, de laisser les enfants jouer dans cet espace avec différents jeux et avec des animateurs qui sont à côté pour accompagner les groupes. Voilà, l'idée c'est de proposer pour ceux qui ne peuvent pas partir en vacances un jardin, parce qu'on sait bien que pour les personnes qui habitent dans des immeubles ou qui sont seules chez eux, n'ont pas forcément de coin pour justement se poser ne serait-ce qu'une après-midi. Donc l'idée c'est vraiment de mettre en commun un jardin.
0: C'est le dernier vendredi aujourd'hui?
5: Alors c'est le dernier vendredi effectivement de juillet. Sur août on a un peu moins de temps parce que la réduction des animateurs qui partent eux aussi en vacances fait qu'on va limiter certaines dates. Si ce n'est que la semaine prochaine on va avoir un temps sur toute la semaine. Donc on va avoir l'Agora Camping qui se déroule donc de mardi à samedi avec une petite thématique vraiment poussée sur les vacances.
0: Il y aura plus d'activités?
5: Alors on va vraiment avoir une semaine, temps fort Agora Camping, où là vraiment tous les après-midi de mardi à samedi, on aura des animateurs, on aura à nouveau ce coin tranquille, jardin, et on invite les personnes à venir.
0: Donc c'est gratuit, c'est ouvert à tous les personnes.
5: Voilà exactement, c'est gratuit. Donc nous, Centre socioculturel, on est service du CCAS, donc du Centre communal d'action sociale. On n'a pas de restrictions par rapport au profil des personnes, ni à l'âge. Donc tout le monde est le bienvenu et c'est gratuit effectivement.
0: Pendant tout le mois de juillet, nous avons eu le plaisir de vous faire vivre festivités au plus près du terrain en allant à la rencontre des associations, des bénévoles, des animateurs et des habitants. Les associations, les structures municipales et les bénévoles ont proposé de nombreuses animations, mais l'été est loin d'être terminé puisque les festivités se poursuivent tout au long du mois d'août avec de nouvelles activités. Quant aux associations qui ont animé cette édition, vous pourrez les retrouver prochainement lors du traditionnel forum des associations. D'ici là, profitez pleinement de votre été et à très bientôt sur notre antenne.
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3: Bonjour à tous et bienvenue dans votre magazine au cœur de la ville Persan, le magazine consacré à la ville ainsi qu'à ses habitants. Pour ce mois de juillet, nous vous proposons une belle programmation estivale au cœur des festivités avec la découverte de l'aéromodélisme, pilotée par la nouvelle association arrivée en début d'année à Persan, qui a proposé la fabrication de petits planeurs. Nous avons également échangé avec le PRE qui a proposé des ateliers créatifs autour du macramé et qui a sensibilisé les persanais sur les bons réflexes à adopter face à la canicule. Nous avons pu voir également l'implication des jeunes de la Boussole dans l'organisation des animations, le moment convivial imaginé par le centre socio-culturel Agora avec son après-midi camping dans le jardin de la maison des seniors. Monsieur, bonjour. Alors aujourd'hui, on est au parc Robespierre dans le cadre de festivités et votre association propose un atelier. Est-ce que vous pouvez la présenter et puis présenter ce que vous proposez aujourd'hui ?
4: Donc notre atelier consiste à assembler des petits avions lancés main, des petits planeurs qu'on a prédécoupés auparavant. Donc l'équipe du CMPH a découpé tous les planeurs avant notre arrivée. Et aujourd'hui, l'idée, c'est de les assembler, de les décorer et de les faire voler. En fait, ça donne l'opportunité à nos petits personnels d'entrer dans le monde de l'aéromodélisme en commençant par des avions non motorisés et non télécommandés.
3: C'est facile à assembler aussi.
4: Oui, c'est très facile à assembler. Là, on est sur du prêt à voler. En fait, on ne veut pas que ce soit très compliqué parce qu'il faut que ça s'adresse aux enfants entre 3, 4 ans et un peu plus. Et donc, on a simplifié au maximum le cahier des charges de cette construction pour qu'elle soit, que tous les enfants puissent participer.
3: Alors, au quotidien, pendant l'année, comment fonctionne votre association et elle est située où ?
4: Alors, notre association, notre siège social est situé à Persan et le plan d'eau se situe sur le plan d'eau du Val de Persan. En fait, nous faisons une activité aéromodélisme hydravion toute l'année. Je suis formateur fédéral en aéromodélisme et je forme tous nos nouveaux adhérents ainsi que les adhérents qui ont déjà une première expérience en avion terrestre, les avions qui décollent sur la terre et qui ne connaissent pas l'amérissage ni le déjaugeage sur de l'eau. Donc je les accompagne pour prendre confiance en eux et qu'ils puissent faire évoluer leur hydravion en toute sécurité.
3: Alors c'est des avions comme ça, comme on voit là, que vous exposez ?
4: L'avion que j'ai exposé, c'est un avion école. C'est l'avion école avec lequel je fais de la formation pilotage.
3: Donc est-ce qu'il y a une télécommande ?
4: Oui, on est équipé de deux télécommandes. Il y a une télécommande élève et une télécommande maître. Le maître, c'est le moniteur qui l'a. Donc il met l'avion en l'air et ensuite il passe ses commandes à l'élève. L'élève a sa propre télécommande. Et donc il évolue en fonction de comment il évolue. On reprend les manettes, hein, si on peut dire, en fonction de si comment on est dans une situation dangereuse ou dans une situation de panique. Donc je reprends les commandes. Il n'y a aucune possibilité de casser l'avion tant qu'il est en écolage.
3: Au bout de combien de temps on peut faire voler son avion ?
4: Alors on n'a pas vraiment d'obligation de résultat, donc ça, c'est très variable. Alors ça dépend de l'assiduité de l'élève. Un élève qui a entre 8 et 10 ans, en 10-15 cours, il est autonome. Une personne de 70 ans, au bout de 100-150 vols, il pourra peut-être être autonome ou peut-être plus, il fera plus de temps. En fait, ça dépend à l'âge qu'on commence. Plus on commence jeune, plus on a une facilité de réussite.
3: Et je suppose qu'on peut passer des concours, ça existe ?
4: Alors oui, on a des concours, des concours fédéraux, on va dire. Le premier truc qu'on demande quand on fait une démonstration publique, qu'il faut avoir une qualification. Donc la fédération nous donne cette qualification de pilote de démonstration. Donc en fait c'est simple, c'est comme le code de la route, hein. Vous faites une épreuve et à l'issue de cette épreuve le juge fédéral dit voilà, cette personne est capable de voler en toute sécurité ou pas voler en toute sécurité. Donc cette qualification de pilote de démonstration permet au candidat de pouvoir présenter son avion au public. C'est-à-dire que quand il y a des réunions publiques, ce qu'on appelle plus communément pratiquement les meetings, il peut présenter son avion, à condition d'avoir cette QPDD, la qualification de pilote de démonstration. Après, vous avez différents concours. Vous avez des concours maquettes, des concours de voltige, des concours de planeur, des concours d'hydravion. En fait, notre discipline est bourrée de concours. Il y a des concours un peu à droite, à gauche, de toutes sortes.
3: Il y a beaucoup d'adhérents personnés dans votre association?
4: Pour l'instant, notre association, elle vient de naître. Elle est née le 25 janvier 2026. Actuellement, nous avons dans nos effectifs 31 adhérents. Sur ces 31 adhérents, on a 24 adhérents qui font partie déjà de clubs amis. Donc c'est une deuxième discipline pour eux. Ce sont des gens qui font du terrestre et de temps en temps viennent à l'hydravion. Et sur les 31 adhérents, j'ai 7 adhérents qui font partie de intégrants de notre club, qui ne font pas partie d'autres clubs. Et les personnels, malheureusement, je dois en avoir 4 sur les 31.
3: Et puis pour terminer, vous serez présent au forum des associations, on pourra s'inscrire ou pas?
4: Oui, on sera présent au forum des associations. C'est le plus que nous offre la mairie de Persan, c'est de pouvoir exposer un stand avec nos activités régulières et nous faire connaître, parce qu'on est très peu connu, bien qu'on soit présent sur les réseaux sociaux des communes, de la ville de Persan, etc., et sur les réseaux sociaux du CMPH, mais on a du mal à se faire connaître.
3: Vous pourriez laisser vos coordonnées, il y a un site?
4: Oui, alors le site c'est Club Modéliste Persan Hydravion-CMPH. Donc vous pouvez nous retrouver sur les sites Facebook.
3: Madame, bonjour. Alors au stand du PRE aujourd'hui, pour cet après-midi sport, qu'est-ce que vous proposez?
0: Alors nous, on fait un atelier où on parle de la prévention quand c'est la canicule et de la prévention de la prévention solaire, donc comment on se protège, etc. Donc on présente un petit quiz sous forme de livret, comme ça. Donc les enfants, on leur pose des questions pour savoir s'ils savent ce qu'il faut faire pour se protéger et faire attention à sa santé.
3: Donc il y a quoi à peu près comme questions, par exemple?
0: Les questions, c'est les astuces pour rester au frais, comment on fait, à quel moment on doit se protéger du soleil, c'est un petit peu ça. Qu'est-ce qu'on risque quand on a un coup de chaleur, par exemple? Quels sont les risques? Ça, c'est important. Après, il y a un petit mémori, sur comment que les enfants peuvent découper pour fabriquer un petit jeu chez eux.
3: C'est sympa, c'est un petit livret qui a été fait
5: par le PR
3: pour les festivités.
0: Oui, exactement, qui a été fait par mon collègue qui est là.
3: Les enfants aiment bien, je suppose.
0: Oui, ça se passe bien. Regardez, là vous en avez deux là qui sont en train d'essayer de répondre aux questions. L'idée c'est de faire un truc un peu ludique et en même temps un peu éducatif quand même.
3: Alors
0: et après on a le côté un peu loisir où on apprend à faire des petits porte-clés.
3: C'est du macramé, c'est très technique.
0: Pas du tout. Bon, alors ça c'est le point le plus facile, le point le plus simple. Jusqu'à présent, tout le monde y arrive.
3: Le plus jeune, il a quel âge?
0: Les enfants, pour faire ça, normalement, moi, je conseille à partir de 7 ans. Ouais, parce qu'il faut quand même avoir acquis une certaine motricité fine. Hein, donc, à partir de 7 ans, je demande aux mamans de s'y coller.
3: D'accord. Donc, alors, vous avez fait combien de porte-clés depuis l'ouverture du parc?
0: Alors là, j'ai pas compté.
3: Il y en a eu beaucoup.
0: Il y en a eu pas mal, effectivement. Et des Scooby-Doo aussi.
3: Ah oui, des Scooby-Doo, c'est sympa ça. Et il y a des perles aussi, on peut rajouter des perles.
0: Pour faire un petit porte-clés, on va dire personnalisé. Mm-hmm. Voilà, ils choisissent leur couleur, ils mettent leur petite perle au bout, puis voilà.
3: On va pouvoir vous retrouver dans d'autres journées de festivités?
0: Oui, on sera là. J'ai pas toutes les dates en tête, mais je sais qu'on sera là jeudi prochain. Et il y aura quelques samedis aussi. Au mois d'août.
3: Vous allez toujours faire de la prévention solaire?
0: Toujours, toujours, tout à fait. Ouais, toujours de la prévention solaire et puis le côté, le petit souvenir de vacances, le petit porte-clés ou le petit Scooby-Doo.
3: Donc si moi je veux un souvenir de vacances, il va falloir que je le fasse.
0: Exactement.
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0: Mesdames, bonjour. Aujourd'hui, on est au parc Robespierre pour une après-midi de structures gonflables. Il y en a 5.
1: Bonjour, je m'appelle Rachel. On travaille à la structure à la boussole. Là, pour l'instant, on est vacataire. Enfin, je suis vacataire personnellement. Et aujourd'hui, on se charge des petites structures, des structures pour les plus petits.
0: Ici, à votre stand, à vous, c'est tout petit à partir de...
2: C'est ça, à partir
3: de quand ?
2: Ouais, c'est ça.
3: De 2 à 5 ans.
1: De 2 ans. Parce que l'année dernière, c'était à partir de 3 ans, en fait. Et là, même, il y a plus de petits qui viennent. Et on s'est dit que 2 ans, c'était bien, de 2 à 5 ans. Après, il y a du coup d'autres et... C'est en fonction.
0: Les autres jeunes aux autres structures gonflables sont aussi de la boussole.
4: Il y a des collègues à nous, mais après il y a les festivités.
1: C'est ceux qui se chargent des festivités.
0: Est-ce que vous serez là pendant le mois d'août aussi ? Vous serez chargé de superviser d'autres stands ?
1: On sera là notamment pour le ciné plein air. On sera à la buvette. Si vous voulez passer, il n'y a pas de souci.
0: Hein. Qu'est-ce qu'il y aura à la buvette, il y aura des boissons fraîches. Est-ce qu'il y aura à manger aussi ?
4: Oui, il y aura des crêpes, des pop-corn.
0: Il y aura quel film ?
1: Chien et chat. Et le ciné plein air, du coup, il sera le jeudi 13.
0: Jérémy, bonjour. Aujourd'hui, je suis à la Maison des Seniors pendant les festivités. Et chaque vendredi, le centre social propose l'Agora Camping. C'est bien ça ?
5: Effectivement, sur le mois de juillet, le centre social culturel Agora proposait l'Agora Camping sur le temps des vacances. Donc c'est un lieu pour tous avec une focale sur les activités par enfant. Donc on propose effectivement de 15h à 18h des activités, un lieu pour que les personnes puissent se retrouver. La Maison des Seniors offre un cadre assez sécurisant dans le sens où avec ce soleil, on propose quand même des coins d'ombre et aussi un espace, fermé qui permet aux parents de venir se poser, de laisser les enfants jouer dans cet espace avec différents jeux et avec des animateurs qui sont à côté pour accompagner les groupes. Voilà, l'idée c'est de proposer pour ceux qui ne peuvent pas partir en vacances un jardin, parce qu'on sait bien que pour les personnes qui habitent dans des immeubles ou qui sont seules chez eux, n'ont pas forcément de coin pour justement se poser ne serait-ce qu'une après-midi. Donc l'idée c'est vraiment de mettre en commun un jardin.
0: C'est le dernier vendredi aujourd'hui ?
5: Alors c'est le dernier vendredi effectivement de juillet. Sur août on a un peu moins de temps parce que la réduction des animateurs qui partent eux aussi en vacances fait qu'on va limiter certaines dates. Si ce n'est que la semaine prochaine on va avoir un temps sur toute la semaine. Donc on va avoir l'Agora Camping qui se déroule donc de mardi à samedi avec une petite thématique vraiment poussée sur les vacances.
0: Il y aura plus d'activités ?
5: Alors on va vraiment avoir une semaine, temps fort Agora Camping, où là vraiment tous les après-midi de mardi à samedi, on aura des animateurs, on aura à nouveau ce coin tranquille, jardin, et on invite les personnes à venir.
0: Donc c'est gratuit, c'est ouvert à tous les personnes.
5: Voilà exactement, c'est gratuit. Donc nous, Centre Socioculturel, on est service du CCAS, donc du Centre Communal d'Action Sociale. On n'a pas de restrictions par rapport au profil des personnes, ni à l'âge. Donc tout le monde est le bienvenu et c'est gratuit effectivement.
0: Pendant tout le mois de juillet, nous avons eu le plaisir de vous faire vivre festivités au plus près du terrain en allant à la rencontre des associations, des bénévoles, des animateurs et des habitants. Les associations, les structures municipales et les bénévoles ont proposé de nombreuses animations, mais l'été est loin d'être terminé puisque les festivités se poursuivent tout au long du mois d'août avec de nouvelles activités. Quant aux associations qui ont animé cette édition, vous pourrez les retrouver prochainement lors du traditionnel forum des associations. D'ici là, profitez pleinement de votre été et à très bientôt sur notre antenne.
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4: Bonjour à tous et bienvenue dans votre magazine au cœur de la ville persan, le magazine consacré à la ville ainsi qu'à ses habitants. Pour ce mois de juillet, nous vous proposons une belle programmation estivale au cœur des festivités avec la découverte de l'aéromodélisme, pilotée par la nouvelle association arrivée en début d'année à Persan, qui a proposé la fabrication de petits planeurs. Nous avons également échangé avec le PRE qui a proposé des ateliers créatifs autour du macramé et qui a sensibilisé les persanais sur les bons réflexes à adopter face à la canicule. Nous avons pu voir également l'implication des jeunes de la boussole dans l'organisation des animations, le moment convivial imaginé par le centre socio-culturel Agora avec son après-midi camping dans le jardin de la maison des seniors. Monsieur, bonjour. Alors aujourd'hui, on est au parc Robespierre dans le cadre de festivités et votre association propose un atelier. Est-ce que vous pouvez la présenter et puis présenter ce que vous proposez aujourd'hui ?
5: Donc notre atelier consiste à assembler des petits avions lancés main, des petits planeurs qu'on a prédécoupés auparavant. Donc l'équipe du CMPH a découpé tous les planeurs avant notre arrivée. Et aujourd'hui, l'idée, c'est de les assembler, de les décorer et de les faire voler. En fait, ça donne l'opportunité à nos petits personnels d'entrer dans le monde de l'aéromodélisme en commençant par des avions non motorisés et non télécommandés.
4: C'est facile à assembler aussi.
5: Oui, c'est très facile à assembler. Là, on est sur du prêt à voler. En fait, on ne veut pas que ce soit très compliqué parce que ça, il faut que ça s'adresse aux enfants entre 3-4 ans et un peu plus. Et donc, on a simplifié au maximum le cahier des charges de cette construction pour qu'elle soit que tous les enfants puissent participer.
4: Alors, au quotidien, pendant l'année, comment fonctionne votre association et elle est située où ?
5: Alors, notre association, notre siège social est situé à Persan et le plan d'eau se situe sur le plan d'eau du Val de Persan. En fait, nous faisons une activité aéromodélisme hydravion toute l'année. Je suis formateur fédéral en aéromodélisme et je forme tous nos nouveaux adhérents ainsi que les adhérents qui ont déjà une première expérience en avion terrestre, les avions qui décollent sur la terre et qui ne connaissent pas l'amérissage ni le déjaugeage sur de l'eau. Donc je les accompagne pour prendre confiance en eux et qu'ils puissent faire évoluer leur hydravion en toute sécurité.
4: Alors, c'est des avions comme ça, comme on voit là,
5: oui,
4: que vous exposez.
5: L'avion que j'ai exposé, c'est un avion école. C'est l'avion école avec lequel je fais de la formation pilotage.
4: Donc, est-ce qu'il y a une télécommande ?
5: Oui, on est équipé de deux télécommandes. Il y a une télécommande élève et une télécommande maître. Le maître, c'est le moniteur qui l'a. Donc, il met l'avion en l'air et ensuite, il passe ses commandes à l'élève. L'élève a sa propre télécommande. Et donc il évolue en fonction de comment il évolue. On reprend les manettes, hein, si on peut dire, en fonction de si comment on est dans une situation dangereuse ou dans une situation de panique. Donc je reprends les commandes. Il n'y a aucune possibilité de casser l'avion tant qu'il est en écolage.
4: Au bout de combien de temps on peut faire voler son avion ?
5: Alors on n'a pas vraiment d'obligation de résultat, donc ça, c'est très variable. Alors ça dépend de l'assiduité de l'élève. Un élève qui a entre 8 et 10 ans, en 10-15 cours, il est autonome. Une personne de 70 ans, au bout de 100-150 vols, il pourra peut-être être autonome ou peut-être plus, il faudra plus de temps. En fait, ça dépend à l'âge qu'on commence. Plus on commence jeune, plus on a une facilité de réussite.
4: Et je suppose qu'on peut passer des concours, ça existe ?
5: Alors oui, on a des concours, des concours fédéraux, on va dire. Le premier truc qu'on demande quand on fait une démonstration publique, qu'il faut avoir une qualification. Donc la fédération nous donne cette qualification de pilote de démonstration. Donc en fait c'est simple, c'est comme le code de la route, hein. Vous faites une épreuve et à l'issue de cette épreuve le juge fédéral dit voilà, cette personne est capable de voler en toute sécurité ou pas voler en toute sécurité. Donc cette qualification de pilote de démonstration permet aux candidats de pouvoir présenter son avion au public. C'est-à-dire que quand il y a des réunions publiques, ce qu'on appelle plus communément les meetings, meeting, il peut présenter son avion, à condition d'avoir cette QPDD, la qualification de pilote de démonstration. Après, vous avez différents concours. Vous avez des concours maquettes, des concours de voltige, des concours de planeur, des concours d'hydravion. En fait, notre discipline est bourrée de concours. Il y a des concours un peu à droite, à gauche, de toutes sortes.
4: Il y a beaucoup d'adhérents personnés dans votre association?
5: Pour l'instant, notre association, elle vient de naître. Elle est née le 25 janvier 2026. Actuellement, nous avons dans nos effectifs 31 adhérents. Sur ces 31 adhérents, on a 24 adhérents qui font partie déjà de clubs amis. Donc c'est une deuxième discipline pour eux. Ce sont des gens qui font du terrestre et de temps en temps viennent à l'hydravion. Et sur les 31 adhérents, j'ai 7 adhérents qui font partie de intégrants de notre club, qui ne font pas partie d'autres clubs. Et les personnels, malheureusement, je dois en avoir 4 sur les 31.
4: Et puis pour terminer, vous serez présent au forum des associations, on pourra s'inscrire ou pas?
5: Oui, on sera présent au forum des associations. C'est le plus que nous offre la mairie de Persan, c'est de pouvoir exposer un stand avec nos activités régulières et nous faire connaître, parce qu'on est très peu connu, bien qu'on soit présent sur les réseaux sociaux des communes, de la ville de Persan, etc. Et sur les réseaux sociaux du CMPH, mais on a du mal à se faire connaître.
4: Vous pourriez laisser vos coordonnées, il y a un site?
5: Oui, alors le site c'est Club Modéliste Persan Hydravion-CMPH. Donc vous pouvez nous retrouver sur les sites Facebook.
4: Madame, bonjour. Alors au stand du PRE aujourd'hui, pour cet après-midi sport, qu'est-ce que vous proposez?
6: Alors nous, on fait un atelier où on parle de la prévention quand c'est la canicule et de la prévention en cas de la prévention solaire, donc comment on se protège, etc. Donc on présente un petit quiz sous forme de livret comme ça. Donc les enfants, on leur pose des questions pour savoir s'ils savent ce qu'il faut faire pour se protéger et faire attention à sa santé.
4: Donc il y a quoi à peu près comme questions par exemple?
6: Les questions, c'est les astuces pour rester au frais, comment on fait, à quel moment on doit se protéger du soleil, c'est un petit peu ça. Qu'est-ce qu'on risque quand on a un coup de chaleur par exemple, quels sont les risques, ça c'est important. Après il y a un petit memory sur comment que les enfants peuvent découper pour fabriquer un petit jeu chez eux.
4: C'est sympa, c'est un petit livret qui a été fait
7: par le PR
4: pour les festivités.
6: Oui, exactement, qui a été fait par mon collègue qui est là.
4: Les enfants aiment bien, je suppose.
6: Oui, ça se passe bien. Regardez, là vous en avez deux là qui sont en train d'essayer de répondre aux questions. L'idée c'est de faire un truc un peu ludique et en même temps un peu éducatif quand même.
4: Alors
6: et après on a le côté un peu loisir où on apprend à faire des petits porte-clés.
4: C'est du macramé, c'est très technique.
6: Pas du tout. Bon, alors ça c'est le point le plus facile, le point le plus simple. Jusqu'à présent, tout le monde y arrive.
4: Le plus jeune, il a quel âge?
6: Les enfants, pour faire ça, normalement, moi, je conseille à partir de 7 ans. Ouais, parce qu'il faut quand même avoir acquis une certaine motricité fine. Hein, donc, à partir de 7 ans, je demande aux mamans de s'y coller.
4: D'accord. Donc, alors, vous avez fait combien de porte-clés depuis l'ouverture du parc?
6: Alors là, j'ai pas compté.
4: Il y en a eu beaucoup.
6: Il y en a eu pas mal, effectivement. Et des Scooby-Doo aussi.
4: Ah oui, des Scooby-Doo, c'est sympa, ça. Et il y a des perles aussi, on peut rajouter des perles.
6: Pour faire un petit porte-clés, on va dire, personnalisé. Mm-hmm. Voilà, ils choisissent leur couleur, ils mettent leur petite perle au bout, puis voilà.
4: On va pouvoir vous retrouver dans d'autres journées de festivités?
6: Oui, on sera là... j'ai pas toutes les dates en tête, mais je sais qu'on sera là jeudi prochain. Et il y aura quelques samedis aussi, au mois d'août.
4: Vous allez toujours faire de la prévention solaire?
6: Toujours. Toujours, tout à fait. Ouais, toujours de la prévention solaire. Et puis le côté, le petit souvenir de vacances, le petit porte-clés ou le petit Scooby-Doo.
4: Donc si moi je veux un souvenir de vacances, il va falloir que je le fasse.
6: Exactement.
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1: Mesdames, bonjour. Aujourd'hui, on est au parc Robespierre pour une après-midi de structures gonflables. Il y en a 5.
2: Bonjour, je m'appelle Rachel. On travaille à la structure à la boussole. Là, pour l'instant, on est vacataire. Enfin, je suis vacataire personnellement. Et aujourd'hui, on se charge des petites structures, des structures pour les plus petits.
1: Ici, à votre stand, à vous, c'est tout petit à partir de...
3: C'est ça, à partir
4: de 5 ans.
3: Ouais, c'est ça.
4: De 2 à 5 ans.
2: De 2 ans. Parce que l'année dernière, c'était à partir de 3 ans, en fait. Et là, même, il y a plus de petits qui viennent. Et on s'est dit que 2 ans, c'était bien, de 2 à 5 ans. Après, il y a du coup d'autres et... C'est en fonction.
1: Les autres jeunes aux autres structures gonflables sont aussi de la boussole.
5: Il y a des collègues à nous, mais après il y a les festivités.
2: C'est ceux qui se chargent des festivités.
1: Est-ce que vous serez là pendant le mois d'août aussi? Vous serez chargé de superviser d'autres stands?
2: On sera là notamment pour le ciné plein air. On sera à la buvette. Si vous voulez passer, il n'y a pas de souci.
1: Hein. Qu'est-ce qu'il y aura à la buvette, il y aura des boissons fraîches. Est-ce qu'il y aura à manger aussi?
5: Oui, il y aura des crêpes, des pop-corn.
1: Il y aura quel film?
2: Chien et chat. Et le ciné plein air, du coup, il sera le jeudi 13.
1: Jérémy, bonjour. Aujourd'hui, je suis à la Maison des Seniors pendant les festivités. Et chaque vendredi, le centre social propose l'Agora Camping. C'est bien ça?
6: Effectivement, sur le mois de juillet, le centre social culturel Agora proposait l'Agora Camping sur le temps des vacances. Donc c'est un lieu pour tous avec une focale sur les activités par enfant. Donc on propose effectivement de 15h à 18h des activités, un lieu pour que les personnes puissent se retrouver. La Maison des Seniors offre un cadre assez sécurisant dans le sens où avec ce soleil, propose quand même des coins d'ombre et aussi un espace, fermé qui permet aux parents de venir se poser, de laisser les enfants jouer dans cet espace avec différents jeux et avec des animateurs qui sont à côté pour accompagner les groupes. Voilà, l'idée c'est de proposer pour ceux qui ne peuvent pas partir en vacances, un jardin, parce qu'on sait bien que pour les personnes qui habitent dans des immeubles ou qui sont seules chez eux, n'ont pas forcément de coin pour justement se poser, ne serait-ce qu'une après-midi. Donc l'idée, c'est vraiment de mettre en commun un jardin.
1: C'est le dernier vendredi aujourd'hui?
6: Alors c'est le dernier vendredi effectivement de juillet. Sur août, on a un peu moins de temps parce que la réduction des animateurs qui partent eux aussi en vacances fait qu'on va limiter certaines dates. Si ce n'est que la semaine prochaine, on va avoir un temps sur toute la semaine. Donc on va avoir l'Agora Camping qui se déroule donc de mardi à samedi avec une petite thématique vraiment poussée sur les vacances.
1: Il y aura plus d'activités?
6: Alors on va vraiment avoir une semaine, temps fort Agora Camping, où là vraiment tous les après-midi de mardi à samedi, on aura des animateurs, on aura à nouveau ce coin tranquille, jardin, et on invite les personnes à venir.
1: D'accord. Donc c'est gratuit, c'est ouvert à tous les personnels.
6: Voilà, exactement, c'est gratuit. Donc nous, Centre socioculturel, on est service du CCAS, donc du Centre communal d'action sociale. On n'a pas de restrictions par rapport au profil des personnes, ni à l'âge. Donc tout le monde est le bienvenu et c'est gratuit effectivement.
1: Pendant tout le mois de juillet, nous avons eu le plaisir de vous faire vivre festivités au plus près du terrain en allant à la rencontre des associations, des bénévoles, des animateurs et des habitants. Les associations, les structures municipales et les bénévoles ont proposé de nombreuses animations, mais l'été est loin d'être terminé puisque les festivités se poursuivent tout au long du mois d'août avec de nouvelles activités. Quant aux associations qui ont animé cette édition, vous pourrez les retrouver prochainement lors du traditionnel forum des associations. D'ici là, profitez pleinement de votre été et à très bientôt sur notre antenne.
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3: Bonjour à tous et bienvenue dans votre magazine au cœur de la ville Persan, le magazine consacré à la ville ainsi qu'à ses habitants. Pour ce mois de juillet, nous vous proposons une belle programmation estivale au cœur des festivités avec la découverte de l'aéromodélisme, pilotée par la nouvelle association arrivée en début d'année à Persan, qui a proposé la fabrication de petits planeurs. Nous avons également échangé avec le PRE qui a proposé des ateliers créatifs autour du macramé et qui a sensibilisé les persanais sur les bons réflexes à adopter face à la canicule. Nous avons pu voir également l'implication des jeunes de la Boussole dans l'organisation des animations, le moment convivial imaginé par le centre socioculturel Agora avec son après-midi camping dans le jardin de la maison des seniors. Monsieur, bonjour. Alors aujourd'hui, on est au parc Robespierre dans le cadre de festivités et votre association propose un atelier. Est-ce que vous pouvez la présenter et puis présenter ce que vous proposez aujourd'hui ?
4: Donc notre atelier consiste à assembler des petits avions lancés main, des petits planeurs qu'on a prédécoupés auparavant. Donc l'équipe du CMPH a découpé tous les planeurs avant notre arrivée. Et aujourd'hui, l'idée, c'est de les assembler, de les décorer et de les faire voler. En fait, ça donne l'opportunité à nos petits personnels d'entrer dans le monde de l'aéromodélisme en commençant par des avions non motorisés et non télécommandés.
3: C'est facile à assembler aussi.
4: Oui, c'est très facile à assembler. Là, on est sur du prêt à voler. En fait, on ne veut pas que ce soit très compliqué parce qu'il faut que ça s'adresse aux enfants entre 3 et 4 ans et un peu plus. Et donc, on a simplifié au maximum le cahier des charges de cette construction pour qu'elle soit, que tous les enfants puissent participer.
3: Alors, au quotidien, pendant l'année, comment fonctionne votre association et elle est située où ?
4: Alors, notre association, notre siège social est situé à Persan et le plan d'eau se situe sur le plan d'eau du Val de Persan. En fait, nous faisons une activité aéromodélisme hydravion toute l'année. Je suis formateur fédéral en aéromodélisme et je forme tous nos nouveaux adhérents ainsi que les adhérents qui ont déjà une première expérience en avion terrestre, les avions qui décollent sur la terre et qui ne connaissent pas l'amérissage ni le déjaugeage sur de l'eau. Donc je les accompagne pour prendre confiance en eux et qu'ils puissent faire évoluer leur hydravion en toute sécurité.
3: Alors c'est des avions comme ça, comme on voit là, que vous exposez ?
4: L'avion que j'ai exposé, c'est un avion école. C'est l'avion école avec lequel je fais de la formation pilotage.
3: Donc est-ce qu'il y a une télécommande ?
4: Oui, on est équipé de deux télécommandes. Il y a une télécommande élève et une télécommande maître. Le maître, c'est le moniteur qui l'a. Donc il met l'avion en l'air et ensuite il passe ses commandes à l'élève. L'élève a sa propre télécommande. Et donc il évolue en fonction de comment il évolue. On reprend les manettes, hein, si on peut dire, en fonction de si comment on est dans une situation dangereuse ou dans une situation de panique. Donc je reprends les commandes et il n'y a aucune possibilité de casser l'avion tant qu'il est en écolage.
3: Au bout de combien de temps on peut faire voler son avion ?
4: Alors on n'a pas vraiment d'obligation de résultat, donc c'est très variable. Alors ça dépend de l'assiduité de l'élève. Un élève qui a entre 8 et 10 ans, en 10-15 cours, il est autonome. Une personne de 70 ans, au bout de 100-150 vols, il pourra peut-être être autonome ou peut-être plus, il fera plus de temps. En fait, ça dépend à l'âge qu'on commence. Plus on commence jeune, plus on a une facilité de réussite.
3: Et je suppose qu'on peut passer des concours, ça existe ?
4: Alors oui, on a des concours, des concours fédéraux, on va dire. Le premier truc qu'on demande quand on fait une démonstration publique, qu'il faut avoir une qualification. Donc la fédération nous donne cette qualification de pilote de démonstration. Donc en fait c'est simple, c'est comme le code de la route, hein. Vous faites une épreuve et à l'issue de cette épreuve le juge fédéral dit voilà, cette personne est capable de voler en toute sécurité ou pas voler en toute sécurité. Donc cette qualification de pilote de démonstration permet aux candidats de pouvoir présenter son avion au public. C'est-à-dire que quand il y a des réunions publiques, ce qu'on appelle plus communément les meetings, il peut présenter son avion, à condition d'avoir cette QPDD, la qualification de pilote de démonstration. Après, vous avez différents concours. Vous avez des concours maquettes, des concours de voltige, des concours de planeur, des concours d'hydravion. En fait, notre discipline est bourrée de concours. Il y a des concours un peu à droite, à gauche, de toutes sortes.
3: Il y a beaucoup d'adhérents personnés dans votre association?
4: Pour l'instant, notre association, elle vient de naître. Elle est née le 25 janvier 2026. Actuellement, nous avons dans nos effectifs 31 adhérents. Sur ces 31 adhérents, on a 24 adhérents qui font partie déjà de clubs amis. Donc c'est une deuxième discipline pour eux. Ce sont des gens qui font du terrestre et de temps en temps viennent à l'hydravion. Et sur les 31 adhérents, j'ai 7 adhérents qui font partie de intégrants de notre club, qui ne font pas partie d'autres clubs. Et les personnels, malheureusement, je dois en avoir 4 sur les 31.
3: Et puis pour terminer, vous serez présent au forum des associations, on pourra s'inscrire ou pas?
4: Oui, on sera présent au forum des associations. C'est le plus que nous offre la mairie de Persan, c'est de pouvoir exposer un stand avec nos activités régulières et nous faire connaître, parce qu'on est très peu connu, bien qu'on soit présent sur les réseaux sociaux des communes, de la ville de Persan, etc., et sur les réseaux sociaux du CMPH, mais on a du mal à se faire connaître.
3: Vous pourriez laisser vos coordonnées, il y a un site?
4: Oui, alors le site c'est Club Modéliste Persan Hydravion-CMPH. Donc vous pouvez nous retrouver sur les sites Facebook.
3: Madame, bonjour. Alors au stand du PRE aujourd'hui, pour cet après-midi sport, qu'est-ce que vous proposez?
0: Alors nous, on fait un atelier où on parle de la prévention quand c'est la canicule et de la prévention en cas de la prévention solaire, donc comment on se protège, etc. Donc on présente un petit quiz sous forme de livret comme ça. Donc les enfants, on leur pose des questions pour savoir s'ils savent ce qu'il faut faire pour se protéger et faire attention à sa santé.
3: Donc il y a quoi à peu près comme questions par exemple?
0: Les questions, c'est les astuces pour rester au frais, comment on fait, à quel moment on doit se protéger du soleil, c'est un petit peu ça. Qu'est-ce qu'on risque quand on a un coup de chaleur par exemple, quels sont les risques, ça c'est important. Après il y a un petit memory sur comment que les enfants peuvent découper pour fabriquer un petit jeu chez eux.
3: C'est sympa, c'est un petit livret qui a été fait
5: par le PR
3: pour les festivités.
0: Oui, exactement, qui a été fait par mon collègue qui est là.
3: Les enfants aiment bien, je suppose.
0: Oui, ça se passe bien. Regardez, là vous en avez deux là qui sont en train d'essayer de répondre aux questions. L'idée c'est de faire un truc un peu ludique et en même temps un peu éducatif quand même.
3: Alors
0: et après on a le côté un peu loisir où on apprend à faire des petits porte-clés.
3: C'est du macramé, c'est très technique.
0: Pas du tout. Bon, alors ça c'est le point le plus facile, le point le plus simple. Jusqu'à présent, tout le monde y arrive.
3: Le plus jeune, il a quel âge?
0: Les enfants, pour faire ça, normalement, moi, je conseille à partir de 7 ans. Ouais, parce qu'il faut quand même avoir acquis une certaine motricité fine. Hein, donc, à partir de 7 ans, je demande aux mamans de s'y coller.
3: D'accord. Donc, alors, vous avez fait combien de porte-clés depuis l'ouverture du parc?
0: Alors là, j'ai pas compté.
3: Il y en a eu beaucoup.
0: Il y en a eu pas mal, effectivement. Et des Scooby-Doo aussi.
3: Ah oui, des Scooby-Doo, c'est sympa ça. Et il y a des perles aussi, on peut rajouter des perles.
0: Pour faire un petit porte-clés, on va dire personnalisé. Mm-hmm. Voilà, ils choisissent leur couleur, ils mettent leur petite perle au bout, puis voilà.
3: On va pouvoir vous retrouver dans d'autres journées de festivités?
0: Oui, on sera là. J'ai pas toutes les dates en tête, mais je sais qu'on sera là jeudi prochain. Et il y aura quelques samedis aussi. Au mois d'août.
3: Vous allez toujours faire de la prévention solaire?
0: Toujours. Toujours, tout à fait. Ouais. Toujours de la prévention solaire et puis le côté, le petit souvenir de vacances, le petit porte-clés ou le petit Scooby-Doo.
3: Donc si moi je veux un souvenir de vacances, il va falloir que je le fasse.
0: Exactement.
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0: Mesdames, bonjour. Aujourd'hui, on est au parc Robespierre pour une après-midi de structures gonflables. Il y en a 5.
1: Bonjour, je m'appelle Rachel. On travaille à la structure à la boussole. Là, pour l'instant, on est vacataire. Enfin, je suis vacataire personnellement. Et aujourd'hui, on se charge des petites structures, des structures pour les plus petits.
0: Ici, à votre stand, à vous, c'est tout petit à partir de...
2: C'est ça, à partir
3: de quand ?
2: Ouais, c'est ça.
3: De 2 à 5 ans.
1: De 2 ans. Parce que l'année dernière, c'était à partir de 3 ans, en fait. Et là, même, il y a plus de petits qui viennent. Et on s'est dit que 2 ans, c'était bien, de 2 à 5 ans. Après, il y a du coup d'autres et... C'est en fonction.
0: Les autres jeunes aux autres structures gonflables sont aussi de la boussole.
4: Il y a des collègues à nous, mais après il y a les festivités.
1: C'est ceux qui se chargent des festivités.
0: Est-ce que vous serez là pendant le mois d'août aussi ? Vous serez chargé de superviser d'autres stands ?
1: On sera là notamment pour le ciné plein air. On sera à la buvette. Si vous voulez passer, il n'y a pas de souci.
0: Hein. Qu'est-ce qu'il y aura à la buvette, il y aura des boissons fraîches. Est-ce qu'il y aura à manger aussi ?
4: Oui, il y aura des crêpes, des pop-corn.
0: Il y aura quel film ?
1: Chien et chat. Et le ciné plein air, du coup, il sera le jeudi 13.
0: Jérémy, bonjour. Aujourd'hui, je suis à la Maison des Seniors pendant les festivités. Et chaque vendredi, le centre social propose l'Agora Camping. C'est bien ça ?
5: Effectivement, sur le mois de juillet, le centre social culturel Agora proposait l'Agora Camping sur le temps des vacances. Donc c'est un lieu pour tous avec une focale sur les activités par enfant. Donc on propose effectivement de 15h à 18h des activités, un lieu pour que les personnes puissent se retrouver. La Maison des Seniors offre un cadre assez sécurisant dans le sens où avec ce soleil, propose quand même des coins d'ombre et aussi un espace, fermé qui permet aux parents de venir se poser, de laisser les enfants jouer dans cet espace avec différents jeux et avec des animateurs qui sont à côté pour accompagner les groupes. Voilà, l'idée c'est de proposer pour ceux qui ne peuvent pas partir en vacances, un jardin, parce qu'on sait bien que pour les personnes qui habitent dans des immeubles ou qui sont seules chez eux, n'ont pas forcément de coin pour justement se poser, ne serait-ce qu'une après-midi. Donc l'idée, c'est vraiment de mettre en commun un jardin.
0: C'est le dernier vendredi aujourd'hui ?
5: Alors c'est le dernier vendredi effectivement de juillet. Sur août, on a un peu moins de temps parce que la réduction des animateurs qui partent eux aussi en vacances fait qu'on va limiter certaines dates. Si ce n'est que la semaine prochaine, on va avoir un temps sur toute la semaine. Donc on va avoir l'Agora Camping qui se déroule donc de mardi à samedi avec une petite thématique vraiment poussée sur les vacances.
0: Il y aura plus d'activités ?
5: Alors on va vraiment avoir une semaine, temps fort Agora Camping, où là vraiment tous les après-midi de mardi à samedi, on aura des animateurs, on aura à nouveau ce coin tranquille, jardin, et on invite les personnes à venir.
0: Donc c'est gratuit, c'est ouvert à tous les personnes.
5: Voilà, exactement, c'est gratuit. Donc nous, Centre Social Culturel, on est service du CCAS, donc du Centre Communal d'Action Sociale. On n'a pas de restrictions par rapport au profil des personnes, ni à l'âge. Donc tout le monde est le bienvenu et c'est gratuit effectivement.
0: Pendant tout le mois de juillet, nous avons eu le plaisir de vous faire vivre festivités au plus près du terrain en allant à la rencontre des associations, des bénévoles, des animateurs et des habitants. Les associations, les structures municipales et les bénévoles ont proposé de nombreuses animations, mais l'été est loin d'être terminé puisque les festivités se poursuivent tout au long du mois d'août avec de nouvelles activités. Quant aux associations qui ont animé cette édition, vous pourrez les retrouver prochainement lors du traditionnel forum des associations. D'ici là, profitez pleinement de votre été et à très bientôt sur notre antenne.
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4: Bonjour à tous et bienvenue dans votre magazine au cœur de la ville persan, le magazine consacré à la ville ainsi qu'à ses habitants. Pour ce mois de juillet, nous vous proposons une belle programmation estivale au cœur des festivités avec la découverte de l'aéromodélisme, pilotée par la nouvelle association arrivée en début d'année à Persan, qui a proposé la fabrication de petits planeurs. Nous avons également échangé avec le PRE qui a proposé des ateliers créatifs autour du macramé et qui a sensibilisé les persanais sur les bons réflexes à adopter face à la canicule. Nous avons pu voir également l'implication des jeunes de la Boussole dans l'organisation des animations, le moment convivial imaginé par le centre socioculturel Agora avec son après-midi camping dans le jardin de la maison des seniors. Monsieur, bonjour. Alors aujourd'hui, on est au parc Robespierre dans le cadre de festivités et votre association propose un atelier. Est-ce que vous pouvez la présenter et puis présenter ce que vous proposez aujourd'hui ?
5: Donc notre atelier consiste à assembler des petits avions lancés main, des petits planeurs qu'on a prédécoupés auparavant. Donc l'équipe du CMPH a découpé tous les planeurs avant notre arrivée. Et aujourd'hui, l'idée, c'est de les assembler, de les décorer et de les faire voler. En fait, ça donne l'opportunité à nos petits personnels d'entrer dans le monde de l'aéromodélisme en commençant par des avions non motorisés et non télécommandés.
4: C'est facile à assembler aussi.
5: Oui, c'est très facile à assembler. Là, on est sur du prêt à voler. En fait, on ne veut pas que ce soit très compliqué parce qu'il faut que ça s'adresse aux enfants entre 3, 4 ans et un peu plus. Et donc, on a simplifié au maximum le cahier des charges de cette construction pour qu'elle soit, que tous les enfants puissent participer.
4: Alors, au quotidien, pendant l'année, comment fonctionne votre association et elle est située où ?
5: Alors, notre association, notre siège social est situé à Persan et le plan d'eau se situe sur le plan d'eau du Val de Persan. En fait, nous faisons une activité aéromodélisme hydravion toute l'année. Je suis formateur fédéral en aéromodélisme et je forme tous nos nouveaux adhérents ainsi que les adhérents qui ont déjà une première expérience en avion terrestre, des avions qui décollent sur la terre et qui ne connaissent pas l'amérissage ni le déjaugeage sur le l'eau. Donc je les accompagne pour prendre confiance en eux et qu'ils puissent faire évoluer leur hydravion en toute sécurité.
4: Alors c'est des avions comme ça, comme on voit là,
5: oui,
4: que vous exposez.
5: L'avion que j'ai exposé, c'est un avion école. C'est l'avion école avec lequel je fais de la formation pilotage.
4: Donc est-ce qu'il y a une télécommande?
5: Oui, on est équipé de deux télécommandes. Il y a une télécommande élève et une télécommande maître. Le maître, c'est le moniteur qui l'a. Donc il met l'avion en l'air et ensuite il passe ses commandes à l'élève. L'élève a sa propre télécommande et donc il évolue en fonction de comment il évolue. On reprend les manettes, hein, si on peut dire, en fonction de si comment on est dans une situation dangereuse ou dans une situation de panique. Donc je reprends les commandes et il n'y a aucune possibilité de casser l'avion tant qu'il est en écolage.
4: Au bout de combien de temps on peut faire voler son avion ?
5: Alors on n'a pas vraiment d'obligation de résultat, donc c'est très variable. Alors ça dépend de l'assiduité de l'élève. Un élève qui a entre 8 et 10 ans, en 10-15 cours, il est autonome. Une personne de 70 ans, au bout de 100-150 vols, il pourra peut-être être autonome ou peut-être plus, il faudra plus de temps. En fait, ça dépend à l'âge qu'on commence. Plus on commence jeune, plus on a une facilité de réussite.
4: Et je suppose qu'on peut passer des concours, ça existe ?
5: Alors oui, on a des concours, des concours fédéraux, on va dire. Le premier truc qu'on demande, quand on fait une démonstration publique, il faut avoir une qualification. Donc la fédération nous donne cette qualification de pilote de démonstration. Donc en fait c'est simple, c'est comme le code de la route, hein. Vous faites une épreuve et à l'issue de cette épreuve le juge fédéral dit voilà, cette personne est capable de voler en toute sécurité ou pas voler en toute sécurité. Donc cette qualification de pilote de démonstration permet aux candidats de pouvoir présenter son avion au public. C'est-à-dire que quand il y a des réunions publiques, ce qu'on appelle plus communément pendant les meetings, il peut présenter son avion, à condition d'avoir cette QPDD, la qualification de pilote de démonstration. Après, vous avez différents concours. Vous avez des concours maquettes, des concours de voltige, des concours de planeur, des concours d'hydravion. En fait, notre discipline est bourrée de concours. Il y a des concours un peu à droite, à gauche, de toutes sortes.
4: Il y a beaucoup d'adhérents personnels dans votre association?
5: Pour l'instant, notre association, elle vient de naître, elle est née le 25 janvier 2026. Actuellement, nous avons dans nos effectifs 31 adhérents. Sur ces 31 adhérents, on a 24 adhérents qui font partie déjà de clubs amis. Donc c'est une deuxième discipline pour eux, ce sont des gens qui font du terrestre. Et

0: comment nos activités régulières et nous faire connaître, parce qu'on est très peu connus, bien qu'on soit présent sur les réseaux sociaux des communes, de la ville de Persan, etc., et comment, sur les réseaux sociaux du CMPH, mais on a du mal à se faire connaître.
1: Vous pourriez laisser vos coordonnées, il y a un site
0: Oui, alors le site c'est Club Modéliste Persan Hydravion-CMPH. Donc vous pouvez nous retrouver sur les sites Facebook.
1: Madame, bonjour. Alors au stand du PRE aujourd'hui, pour cet après-midi sport, qu'est-ce que vous proposez?
2: Alors nous, on fait un atelier où on parle de la prévention quand c'est la canicule et de la prévention en cas de la prévention solaire, donc comment on se protège, etc. Donc on présente un petit quiz sous forme de livret, comme ça. Donc les enfants, on leur pose des questions pour savoir s'ils savent ce qu'il faut faire pour se protéger et faire attention à sa santé.
1: Donc il y a quoi à peu près comme question, par exemple?
2: Les questions, c'est les astuces pour rester au frais, comment on fait, à quel moment on doit se protéger du soleil, c'est un petit peu ça. Qu'est-ce qu'on risque quand on a un coup de chaleur, par exemple? Quels sont les risques? Ça, c'est important. Après, il y a un petit memory sur comment que les enfants peuvent découper pour fabriquer un petit jeu chez eux.
1: C'est sympa, c'est un petit livret qui a été fait
3: par le PR.
1: Les festivités?
2: Oui, exactement, qui a été fait par mon collègue qui est là.
1: Les enfants aiment bien, je suppose.
2: Oui, ça se passe bien, regardez. Là, vous en avez deux, là, qui sont en train d'essayer de répondre aux questions. L'idée, c'est de faire un truc un peu ludique et en même temps un peu éducatif quand même.
1: Alors,
2: Et après, on a le côté un peu loisir où on apprend à faire des petits porte-clés.
1: C'est du macramé, c'est exactement. Très technique.
2: Pas du tout. Bon, alors ça, c'est le point le plus facile, le point le plus simple. Jusqu'à présent, tout le monde y arrive.
1: Le plus jeune, il a quel âge?
2: Les enfants, pour faire ça, normalement, moi, je conseille à partir de 7 ans. Ouais, parce qu'il faut quand même avoir acquis une certaine motricité fine. Mm-hmm. Hein, donc, à partir de 7 ans, je demande aux mamans de s'y coller.
1: D'accord. Donc, alors, vous avez fait combien de porte-clés depuis l'ouverture du parc?
2: Alors là, j'ai pas compté. Hein.
1: Mm-hmm. Il y en a eu beaucoup.
2: Il y en a eu pas mal, effectivement. Et des Scooby-Doo aussi.
1: Ah oui, les Scooby-Doo, c'est sympa, ça. Et il y a des perles aussi, on peut rajouter des perles.
2: Pour faire un petit porte-clés, on va dire, personnalisé. Mm-hmm. Voilà, ils choisissent leur couleur, ils mettent leur petite perle au bout, puis voilà.
1: On va pouvoir vous retrouver dans d'autres journées de festivités?
2: Oui, on sera là, j'ai pas toutes les dates en tête, mais je sais qu'on sera là jeudi prochain, et il y aura quelques samedis aussi, au mois d'août.
1: Vous allez toujours faire de la prévention solaire?
2: Toujours. Toujours, tout à fait. Ouais, toujours de la prévention solaire, et puis le côté, le petit souvenir de vacances, le petit porte-clés, ou le petit Scooby-Doo.
1: Donc si moi je veux un souvenir de vacances, il va falloir que je le fasse.
2: Exactement.
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0: place.
1: Mesdames, bonjour. Aujourd'hui, on est au parc Robespierre pour une après-midi de structures gonflables. Il y en a 5.
2: Bonjour, je m'appelle Rachel. On travaille à la structure à la boussole. Là, pour l'instant, on est vacataire. Enfin, je suis vacataire personnellement. Et aujourd'hui, là, on se charge des petites structures, des structures pour les plus petits.
1: Ici, à votre stand, à vous, c'est tout petit à partir de...
3: C'est ça, à partir de 5 ans.
4: Ouais, c'est ça.
2: De 2 à 5 ans.
1: De 2 à 5 ans.
2: De 2 ans. Parce que l'année dernière, c'était à partir de 3 ans, en fait. Et là, même, enfin, il y a plus de petits qui viennent. Et on s'est dit que 2 ans, ben, c'était bien, de 2 à 5 ans. Après, il y a du coup d'autres et... C'est en fonction.
1: Les autres jeunes aux autres structures gonflables sont aussi de la boussole.
5: Il y a des collègues à nous, mais après il y a les festivités.
2: C'est ceux qui se chargent des festivités.
1: Est-ce que vous serez là pendant le mois d'août aussi? Vous serez chargé de superviser d'autres stands?
2: On sera là notamment pour le ciné plein air. On sera à la buvette. Si vous voulez passer, il n'y a pas de souci.
1: Hein. Qu'est-ce qu'il y aura à la buvette, il y aura des boissons fraîches. Est-ce qu'il y aura à manger aussi?
5: Oui, il y aura des crêpes, des pop-corn.
1: Il y aura quel film?
2: Chien et chat. Et le ciné plein air, du coup, il sera le jeudi 13.
1: Jérémy, bonjour. Aujourd'hui, je suis à la Maison des Seniors pendant les festivités. Et chaque vendredi, le centre social propose l'Agora Camping. C'est bien ça?
6: Effectivement, sur le mois de juillet, le centre social culturel Agora proposait l'Agora Camping sur le temps des vacances. Donc c'est un lieu pour tous avec une focale sur les activités par enfant. Donc on propose effectivement de 15h à 18h des activités, un lieu pour que les personnes puissent se retrouver. La Maison des Seniors offre un cadre assez sécurisant dans le sens où avec ce soleil propose quand même des coins d'ombre et aussi un espace fermé qui permet aux parents de venir se poser, de laisser les enfants jouer dans cet espace avec différents jeux et avec des animateurs qui sont à côté pour accompagner les groupes. Voilà, l'idée c'est de proposer pour ceux qui ne peuvent pas partir en vacances un jardin, parce qu'on sait bien que pour les personnes qui habitent dans des immeubles ou qui sont seules chez eux, n'ont pas forcément de coin pour justement se poser ne serait-ce qu'une après-midi. Donc l'idée c'est vraiment de mettre en commun un jardin.
1: C'est le dernier vendredi aujourd'hui?
6: Alors c'est le dernier vendredi effectivement de juillet. Sur août on a un peu moins de temps parce que la réduction des animateurs qui partent eux aussi en vacances fait qu'on va limiter certaines dates. Si ce n'est que la semaine prochaine on va avoir un temps sur toute la semaine. Donc on va avoir l'Agora Camping qui se déroule donc de mardi à samedi avec une petite thématique vraiment poussée sur les vacances.
1: Il y aura plus d'activités?
6: Alors on va vraiment avoir une semaine, temps fort Agora Camping, où là vraiment tous les après-midi de mardi à samedi, on aura des animateurs, on aura à nouveau ce coin tranquille, jardin, et on invite les personnes à venir.
1: D'accord. Donc c'est gratuit, c'est ouvert à tous les personnels.
6: Voilà exactement, c'est gratuit. Donc nous, Centre socioculturel, on est service du CCAS, donc du Centre communal d'action sociale. On n'a pas de restrictions par rapport au profil des personnes, ni à l'âge. Donc tout le monde est le bienvenu et c'est gratuit effectivement.
1: Pendant tout le mois de juillet, nous avons eu le plaisir de vous faire vivre festivités au plus près du terrain en allant à la rencontre des associations, des bénévoles, des animateurs et des habitants. Les associations, les structures municipales et les bénévoles ont proposé de nombreuses animations, mais l'été est loin d'être terminé puisque les festivités se poursuivent tout au long du mois d'août avec de nouvelles activités. Quant aux associations qui ont animé cette édition, vous pourrez les retrouver prochainement lors du traditionnel forum des associations. D'ici là, profitez pleinement de votre été et à très bientôt sur notre antenne.
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3: Bonjour à tous et bienvenue dans votre magazine au cœur de la ville Persan, le magazine consacré à la ville ainsi qu'à ses habitants. Pour ce mois de juillet, nous vous proposons une belle programmation estivale au cœur des festivités avec la découverte de l'aéromodélisme, pilotée par la nouvelle association arrivée en début d'année à Persan, qui a proposé la fabrication de petits planeurs. Nous avons également échangé avec le PRE qui a proposé des ateliers créatifs autour du macramé et qui a sensibilisé les persanais sur les bons réflexes à adopter face à la canicule. Nous avons pu voir également l'implication des jeunes de la Boussole dans l'organisation des animations, le moment convivial imaginé par le centre socioculturel Agora avec son après-midi camping dans le jardin de la maison des seniors. Monsieur, bonjour. Alors aujourd'hui, on est au parc Robespierre dans le cadre de festivités et votre association propose un atelier. Est-ce que vous pouvez la présenter et puis présenter ce que vous proposez aujourd'hui ?
4: Donc notre atelier consiste à assembler des petits avions lancés main, des petits planeurs qu'on a prédécoupés auparavant. Donc l'équipe du CMPH a découpé tous les planeurs avant notre arrivée. Et aujourd'hui, l'idée, c'est de les assembler, de les décorer et de les faire voler. En fait, ça donne l'opportunité à nos petits personnels d'entrer dans le monde de l'aéromodélisme en commençant par des avions non motorisés et non télécommandés.
3: C'est facile à assembler aussi.
4: Oui, c'est très facile à assembler. Là, on est sur du prêt à voler. En fait, on ne veut pas que ce soit très compliqué parce qu'il faut que ça s'adresse aux enfants entre 3, 4 ans et un peu plus. Et donc, on a simplifié au maximum le cahier des charges de cette construction pour qu'elle soit, que tous les enfants puissent participer.
3: Alors, au quotidien, pendant l'année, comment fonctionne votre association et elle est située où ?
4: Alors, notre association, notre siège social est situé à Persan et le plan d'eau se situe sur le plan d'eau du Val de Persan. En fait, nous faisons une activité aéromodélisme hydravion toute l'année. Je suis formateur fédéral en aéromodélisme et je forme tous nos nouveaux adhérents ainsi que les adhérents qui ont déjà une première expérience en avion terrestre, des avions qui décollent sur la terre et qui ne connaissent pas l'amérissage ni le déjaugeage sur de l'eau. Donc je les accompagne pour prendre confiance en eux et qu'ils puissent faire évoluer leur hydravion en toute sécurité.
3: Alors c'est des avions comme ça, comme on voit là,
4: oui,
3: que vous exposez.
4: L'avion que j'ai exposé, c'est un avion école. C'est l'avion école avec lequel je fais de la formation pilotage.
3: Donc est-ce qu'il y a une télécommande?
4: Oui, on est équipé de deux télécommandes. Il y a une télécommande élève et une télécommande maître. Le maître, c'est le moniteur qui l'a. Donc il met l'avion en l'air et ensuite il passe ses commandes à l'élève. L'élève a sa propre télécommande et donc il évolue en fonction de comment il évolue. On reprend les manettes, hein, si on peut dire, en fonction de si comment on est dans une situation dangereuse ou dans une situation de panique. Donc je reprends les commandes et il n'y a aucune possibilité de casser l'avion tant qu'il est en décollage.
3: Au bout de combien de temps on peut faire voler son avion ?
4: Alors on n'a pas vraiment d'obligation de résultat, donc ça, c'est très variable. Alors ça dépend de l'assiduité de l'élève. Un élève qui a entre 8 et 10 ans, en 10-15 cours, il est autonome. Une personne de 70 ans, au bout de 100-150 vols, il pourra peut-être être autonome ou peut-être plus, il faudra plus de temps. En fait, ça dépend à l'âge qu'on commence. Plus on commence jeune, plus on a une facilité de réussite.
3: Et je suppose qu'on peut passer des concours, ça existe ?
4: Alors oui, on a des concours, des concours fédéraux, on va dire. Le premier truc qu'on demande, quand on fait une démonstration publique, il faut avoir une qualification. Donc la fédération nous donne cette qualification de pilote de démonstration. Donc en fait, c'est simple, c'est comme le code de la route, hein. Vous faites une épreuve et à l'issue de cette épreuve, le juge fédéral dit voilà, cette personne est capable de voler en toute sécurité ou pas voler en toute sécurité. Donc cette qualification de pilote de démonstration permet aux candidats de pouvoir présenter son avion au public. C'est-à-dire que quand il y a des réunions publiques, ce qu'on appelle plus communément les meeting, il peut présenter son avion, à condition d'avoir cette QPDD, la qualification de pilote de démonstration. Après, vous avez différents concours. Vous avez des concours maquettes, des concours de voltige, des concours de planeur, des concours d'hydravion. En fait, notre discipline est bourrée de concours. Il y a des concours un peu à droite, à gauche, de toutes sortes.
3: Il y a beaucoup d'adhérents persanés dans votre association?
4: Pour l'instant, notre association, elle vient de naître. Elle est née le 25 janvier 2026. Actuellement, nous avons dans nos effectifs 31 adhérents. Sur ces 31 adhérents, on a 24 adhérents qui font partie déjà de clubs amis. Donc c'est une deuxième discipline pour eux. Ce sont des gens qui font du terrestre et de temps en temps viennent à l'hydravion. Et sur les 31 adhérents, j'ai 7 adhérents qui font partie de intégrants de notre club, qui ne font pas partie d'autres clubs. Et les personnels, malheureusement, je dois en avoir 4 sur les 31.
3: Et puis pour terminer, vous serez présent au forum des associations, on pourra s'inscrire ou pas?
4: Oui, on sera présent au forum des associations. C'est le plus que nous offre la mairie de Persan, c'est de pouvoir exposer un stand avec nos activités régulières et nous faire connaître, parce qu'on est très peu connus, bien qu'on soit présent sur les réseaux sociaux des communes, de la ville de Persan, etc., et sur les réseaux sociaux du CMPH, mais on a du mal à se faire connaître.
3: Vous pourriez laisser vos coordonnées, il y a un site?
4: Oui, alors le site, c'est Club Modéliste Persan Hydravion-CMPH. Donc vous pouvez nous retrouver sur les sites Facebook.
3: Madame, bonjour. Alors, au stand du PRE aujourd'hui, pour cet après-midi sport, qu'est-ce que vous proposez?
0: Alors nous, on fait un atelier où on parle de la prévention quand c'est la canicule et de la prévention en cas de la prévention solaire, donc comment on se protège, etc. Donc on présente un petit quiz sous forme de livret, comme ça. Donc les enfants, on leur pose des questions pour savoir s'ils savent ce qu'il faut faire pour se protéger et faire attention à sa santé.
3: Donc il y a quoi à peu près comme questions, par exemple?
0: Les questions, c'est les astuces pour rester au frais, comment on fait, à quel moment on doit se protéger du soleil, c'est un petit peu ça. Qu'est-ce qu'on risque quand on a un coup de chaleur, par exemple? Quels sont les risques? Ça, c'est important. Après, il y a un petit memory sur comment que les enfants peuvent découper pour fabriquer un petit jeu chez eux.
3: C'est sympa, c'est un petit livret qui a été fait
0: par le PR.
3: Les festivités?
0: Oui, exactement, qui a été fait par mon collègue qui est là.
3: Les enfants aiment bien, je suppose.
0: Oui, ça se passe bien, regardez. Là, vous en avez deux, là, qui sont en train d'essayer de répondre aux questions. L'idée, c'est de faire un truc un peu ludique et en même temps un peu éducatif quand même.
3: Alors,
0: et après, on a le côté un peu loisir où on apprend à faire des petits porte-clés.
3: C'est du macramé, c'est exactement. Très technique.
0: Pas du tout. Bon, alors ça, c'est le point le plus facile, le point le plus simple. Jusqu'à présent, tout le monde y arrive.
3: Le plus jeune, il a quel âge?
0: Les enfants, pour faire ça, normalement, moi, je conseille à partir de 7 ans. Ouais, parce qu'il faut quand même avoir acquis une certaine motricité fine. Mm-hmm. Hein, donc, à partir de 7 ans, je demande aux mamans de s'y coller.
3: D'accord. Donc, alors, vous avez fait combien de porte-clés depuis l'ouverture du parc?
0: Alors là, j'ai pas compté. Hein.
3: Il y en a eu beaucoup.
0: Il y en a eu pas mal, effectivement. Et des Scooby-Doo aussi.
3: Ah oui, les Scooby-Doo, c'est sympa, ça. Et il y a des perles aussi, on peut rajouter des perles.
0: Pour faire un petit porte-clés, on va dire, personnalisé. Mm-hmm. Voilà, ils choisissent leur couleur, ils mettent leur petite perle au bout, puis voilà.
3: On va pouvoir vous retrouver dans d'autres journées de festivités?
0: Oui, on sera là... J'ai pas toutes les dates en tête, mais je sais qu'on sera là jeudi prochain. Et il y aura quelques samedis aussi, au mois d'août.
3: Vous allez toujours faire de la prévention solaire?
0: Toujours. Toujours, tout à fait. Ouais, toujours de la prévention solaire. Et puis le côté, le petit souvenir de vacances, le petit porte-clés ou le petit Scooby-Doo.
3: Donc si moi je veux un souvenir de vacances, il va falloir que je le fasse.
0: Exactement.
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0: Mesdames, bonjour. Aujourd'hui, on est au parc Robespierre pour une après-midi de structures gonflables. Il y en a 5.
1: Bonjour, je m'appelle Rachel. On travaille à la structure à la boussole. Là, pour l'instant, on est vacataire. Enfin, je suis vacataire personnellement. Et aujourd'hui, là, on se charge des petites structures, des structures pour les plus petits.
0: Ici, à votre stand, à vous, c'est tout petit à partir de...
2: C'est ça, à partir de quand ?
3: Ouais, c'est ça.
1: De 2 à 5 ans.
0: De 2 à 5
1: ans. De 2 ans. Parce que l'année dernière, c'était à partir de 3 ans, en fait. Et là, il y a plus de petits qui viennent. Et on s'est dit que 2 ans, c'était bien, de 2 à 5 ans. Après, il y a du coup d'autres et... C'est en fonction.
0: Les autres jeunes aux autres structures gonflables sont aussi de la boussole.
4: Il y a des collègues à nous, mais après il y a les festivités.
1: C'est ceux qui se chargent des festivités.
0: Est-ce que vous serez là pendant le mois d'août aussi ? Vous serez chargé de superviser d'autres stands ?
1: On sera là notamment pour le ciné plein air. On sera à la buvette. Si vous voulez passer, il n'y a pas de souci.
0: Hein. Qu'est-ce qu'il y aura à la buvette, il y aura des boissons fraîches. Est-ce qu'il y aura à manger aussi ?
4: Oui, il y aura des crêpes, des pop-corn.
0: Il y aura quel film ?
1: Chien et chat. Et le ciné plein air, du coup, il sera le jeudi 13.
0: Jérémy, bonjour. Aujourd'hui, je suis à la Maison des Seniors pendant les festivités. Et chaque vendredi, le centre social propose l'Agora Camping. C'est bien ça ?
5: Effectivement, sur le mois de juillet, le centre social culturel Agora proposait l'Agora Camping sur le temps des vacances. Donc c'est un lieu pour tous avec une focale sur les activités par enfants. Donc on propose effectivement de 15h à 18h des activités, un lieu pour que les personnes puissent se retrouver. La Maison des Seniors offre un cadre assez sécurisant dans le sens où avec ce soleil, on propose quand même des coins d'ombre et aussi un espace, fermé, qui permet aux parents de venir se poser, de laisser les enfants jouer dans cet espace avec différents jeux et avec des animateurs qui sont à côté pour accompagner les groupes. Voilà, l'idée c'est de proposer pour ceux qui ne peuvent pas partir en vacances un jardin, parce qu'on sait bien que pour les personnes qui habitent dans des immeubles ou qui sont seules chez eux, n'ont pas forcément de coin pour justement se poser ne serait-ce qu'une après-midi. Donc l'idée c'est vraiment de mettre en commun un jardin.
0: C'est le dernier vendredi aujourd'hui ?
5: Alors c'est le dernier vendredi effectivement de juillet. Sur août on a un peu moins de temps parce que la réduction des animateurs qui partent eux aussi en vacances fait qu'on va limiter certaines dates. Si ce n'est que la semaine prochaine on va avoir un temps sur toute la semaine. Donc on va avoir l'Agora Camping qui se déroule donc de mardi à samedi avec une petite thématique vraiment poussée sur les vacances.
0: Il y aura plus d'activités ?
5: Alors on va vraiment avoir une semaine, temps fort Agora Camping, où là vraiment tous les après-midi de mardi à samedi, on aura des animateurs, on aura à nouveau ce coin tranquille, jardin, et on invite les personnes à venir.
0: D'accord. Donc c'est gratuit, c'est ouvert à tous les personnels.
5: Voilà exactement, c'est gratuit. Donc nous, Centre socioculturel, on est service du CCAS, donc du Centre communal d'action sociale. On n'a pas de restrictions par rapport au profil des personnes, ni à l'âge. Donc tout le monde est le bienvenu et c'est gratuit effectivement.
0: Pendant tout le mois de juillet, nous avons eu le plaisir de vous faire vivre Festivité au plus près du terrain en allant à la rencontre des associations, des bénévoles, des animateurs et des habitants. Les associations, les structures municipales et les bénévoles ont proposé de nombreuses animations, mais l'été est loin d'être terminé puisque les festivités se poursuivent tout au long du mois d'août avec de nouvelles activités. Quant aux associations qui ont animé cette édition, vous pourrez les retrouver prochainement lors du traditionnel forum des associations. D'ici là, profitez pleinement de votre été et à très bientôt sur notre antenne.
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